0: non, la syphilis, c'est MST. C'est le, par le, la zizanette.
1: Alors, ça peut se transmettre par les lésions qui sont présentes sur les lèvres ou la bouche.
0: Ah bon?
1: Oui, monsieur. Caries dentaires, les caries dentaires, mon petit Corentin.
2: Mais caries, ça ne se transmet pas, si.
3: La bouche?
1: Ah si, caries se transmettent.
2: Ah bon?
1: Oui. Ouais. Alors?
3: J'ai dit la bouche.
1: Oui, c'est la bouche. Bah, oui. C'est vrai qu'avoir des caries par une... ah, c'est vrai que si ça passe par l'arrière pour arriver jusqu'aux dents, ça fait du chemin.
0: Et puis moi,
1: quand même,
0: je veux pas que le dentiste il vienne avec la fraise à cet endroit-là.
3: T'inquiète, tu peux y aller, j'ai une
1: Alors, boîte. L'herpès buccal, Vito, tu m'en parlais justement hier, tu me disais que le médecin...
2: Je m'en sors là.
1: Tu disais que c'était ça que tu avais offert pour Charlotte pour son anniversaire.
2: C'est la bouche.
1: Alors...
2: Bah, la bouche, buccale.
1: La bouche, oui. Ah, extrêmement contagieux, oui, oui. Contact direct avec les lèvres. Gonorrhée, Stouf. La gonorrhée.
4: Gonorrhée, je ne connais pas, donc ça doit être...
3: Gonorrhée du Nord?
0: Ouais, gonorrhée.
2: Alors, moi, je voyais son Amérique du
4: Sud. Sexuel.
1: Comment?
4: Rapport sexuel?
1: Oui, c'est, ça infecte les muqueuses génitales, anales ou la gorge lors d'un contact sexuel non protégé. Chlamydia, pas Jordana. Hein.
0: Ah, je me disais.
3: Chanteuse.
0: Ouais. Chlamydia, c'est un champignon, ça. Oui. Donc oui, ça, c'est MST.
1: Maladie sexuellement transmissible. Chancre mou.
0: Ah, oh,
1: c'est Corentin.
0: Non, il est horrible. Ouais,
3: moi, je dirais un baiser, la bouche.
1: Eh ben non, c'est causé par une bactérie qui est transmise par contact direct avec une plaie génitale. Honnêtement, quand tu vois tout ça, tu te dis...
0: J'arrête.
1: On prend des gros risques quand même à faire l'amour. Hein. Bon petit Vito. Ouais. Lymphogranulomatose vénérienne.
2: Oh, ça a l'air sympa ça.
0: Lymphonulogratose vénérienne.
2: Gratos. Ah, gratos. Ah, c'est gratos. Bah, ça, c'est pour moi ça.
1: C'est comme une chlamydia, mais plus invasive.
0: Ah. Oh, là, là,
1: mycoplasme génital, Stouf.
4: Bon, bah, il y a génital, sexuel.
1: Eh ouais. Allez, on. Bah, ouais.
4: Hein. C'est quoi ça?
3: Ouais.
1: Finalement, c'est les moines hein, qui sont tranquilles, hein, quand même. Parce qu'à un moment, les aphtes ou les gingivites, Stouf. Ouais,
4: à la bouche.
0: La gingivite.
1: Oui. Alors, bien que pas contagieuse pour le niveau des aphtes, le partage des bactéries buccales peut aggraver ou déclencher des inflammations des gencives. Ah. Et enfin, la gastro, Pietro.
0: Voilà, oui, c'est, bah là, ça, c'est la bouche. Ça, c'est que...
1: ouais, ouais.
4: Oui,
1: ouais,
4: ouais.
0: MST,
4: bon.
0: Je vois pas le rapport. Ouais.
1: C'est plus proche.
0: C'est plus proche. Mais pourtant, c'est là que ça se termine.
1: Oui.
2: C'est déjà trop tard.
1: Mais en même temps, c'est pas le moment d'avoir...
0: Enfin, non, oui, je suis pas là.

0: il y a les couches tard, les lève-tôt
1: et les jamais couchés.
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1: Une info étonnante, une marionnette. La marionnette Kevin a été enlevée samedi 4 juillet dans les jardins de l'évêché de Quimper, dans le Finistère, pendant un festival. Alors, son propriétaire lancerait un appel, hein, et surtout à celle ou celui qui serait parti peut-être un petit peu alcoolisé avec la poupée.
3: Oui,
1: Cyril Hanouna, qu'est-ce que t'en penses, mon Cyril ?
4: Bonjour les chéris, bonjour mon Coé.

0: un date raté.
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3: JT des sports. Comme chaque week-end, il y a eu du sport. Vous n'avez pas tout suivi. Petit résumé, mon Corentin. On va commencer avec du tennis.
4: Et oui, les amis, rappelez-vous, lundi dernier, je vous annonçais le début du tournoi de Wimbledon
3: oui.
4: à Londres.
3: Oh,
4: 19 Français étaient en lice. Eh bien, sachez que pour la quatrième fois sur les 6 dernières éditions.
3: Ah, il en reste.
4: Aucun Français n'a franchi le troisième tour de Wimbledon. Hommes et femmes confondus, le dernier Français en lice a été éliminé ce vendredi aux portes des huitièmes de finale.
3: Aïe, aïe, aïe.
4: Eh ben, j'ai envie de dire bonnes vacances, les gars, vous avez bien mérité.
3: Est-ce que Pietre, il a raison. Est-ce que Wimbledon n'est pas en train de passer complètement avec la Coupe du Monde de football à côté de tout?
4: La Coupe du Monde, Tour de France.
3: Totalement.
4: Là, c'est en France, en tout cas, après.
3: Bon, on continue avec la pétanque et un très, très, très gros scandale.
4: En effet, Sébastien, plusieurs joueurs de pétanque, dont des internautes,

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3: Une info. Il y a un autre mondial qui s'est déroulé à Lefrancouche. Pas si les Lefrancouque.
4: Ouais, peut-être.
3: Lefrancouque.
5: C'était peut-être
3: le
5: pas en Belgique.
3: Comment?
5: C'était peut-être pas en Belgique, vous étiez les championnats du monde.
3: Ouais, Cook. Ça ouais. Ressemble à tout ce qui est, à mon avis, au-dessus de Dunkerque, tout ça.
4: Et la crevette grise, c'est un peu leur spécialité là-bas.
3: Ouais, pour moi, c'est.
4: Dans le nord de la Belgique.
3: Pour moi, c'est au-dessus de la Panne. C'est par là. C'est où le Lefrancouque?
5: Ah, c'est à côté de Dunkerque?
3: Oui, c'est ça. Le championnat du monde de décortiquage de crevettes grises.

0: aussi avoir le casino chez nous, mais c'est supermarché.
1: Bah oui, hein. Évidemment, puis là, là-bas, dès qu'il met 10h. San Francisco, au sommet de San Francisco.
2: San Francisco.
1: On va rendre hommage pareil à une ville qui est pas loin de Paris.

0: Ouais.
1: Ferme les yeux.
2: Si tu viens à Pontecorvo, New York, d'Alicia Keys, c'est très bien, mais dans le 79, excusez-moi, on a une ville qui vaut le détour, et celle-là, elle mérite une chanson.

0: faire ça, je crois.
1: Ah oui, c'est vrai. Et enfin, pour l'empreinte carbone, on a même rapproché une chanson des Dom Tom.
2: Ah bon?
1: Ah oui, c'est important.

0: Ah bah alors, Mexico de Luis Mariano a rendu hommage à la Bretagne.
1: Concarneau, Concarneau. Il y a des bigounets dans le pays.
0: Il y a des crémeaux au berceau. Allez, et pour finir, on a fait un combo avec la chanson Ibiza de qui?
2: Des Aparecidos.
0: C'est qui, des Aparecidos?
3: Tiens, écoute.
2: C'est.
0: Paris. Ouais. C'est ça.
4: Ouais.
0: Ah ouais, elle marche bien celle-là. Bon. Et bon. Bon, bah maintenant, on l'a changé, on l'a décidé de la rendre plus française.
5: Paris.

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1: Faisons un bisou à celles et ceux qui ont eu des vacances, qui ont mal démarré, qui viennent nous le raconter, comme Mohamed. Comment ça va, Mohamed? Ça va bien?
2: Bonjour Koé, bonjour l'équipe.
1: Où est-ce que tu es, Mohamed?
2: Je suis à Istanbul actuellement.
1: Oh, qu'est-ce que tu fais à Istanbul?
2: En fait, je travaille ici.
1: D'accord, tu fais quoi comme boulot? Raconte-moi.
2: Je suis ingénieur de son.
1: D'accord, très bien, ça se passe bien. Quelle température à Istanbul?
2: Fait chaud. Et à peu près, c'est les 35 degrés, 33 degrés, pas très chaud.
1: C'est-à-dire qu'il va faire bientôt plus frais à Istanbul que chez nous.
3: Ouais.
1: C'est à bientôt, on va aller en Turquie pour dire je vais prendre le frais
4: un peu sur la Bretagne là.
1: Ah, ça va me faire du bien, ça va devenir votre Bretagne.
3: Une petite laine.
1: Je t'écoute, qu'est-ce qui s'est passé en vacances, Mohamed?
2: En fait, on est parti à Izmir, au sud de la Turquie. Et en fait, j'ai fait la réservation sur un site un peu reconnu, quoi. C'est pas quelque chose de... Et on était à l'hôtel. On a fait 400 bornes, 500 bornes. À midi, on est arrivé. Je trouve pas l'hôtel. Je trouve ni de réception. C'est un immeuble normal. Je trouve rien. Je trouve un passant. Je le demande l'hôtel. En fait, il m'explique que là, c'est pas l'hôtel. Ça, là, c'est des chambres qu'il loue. Et s'il faut que je trouve l'hôtel, il faut encore y aller 1 kilomètre ou 1,5 kilomètre à pied parce que c'est une zone piétonne. Je laisse ma femme et mon fils. Il râle. Je rejoins l'hôtel, le vrai hôtel, pour qu'il me donne la clé pour la chambre au lieu où j'ai été.
1: Ouais.
2: Et c'était une galère quand même.
1: Mais ça veut dire que l'hôtel...
5: Ah oui, la chambre n'est pas dans l'hôtel en lui-même. Quoi.
2: Voilà.
1: Ah, ils te donnent
2: ils ont loué un...

0: bien, au moins.
1: Ah oui, nous, l'adresse était la bonne.
2: En fait, ça s'est bien terminé parce que là, j'étais extrêmement fatigué, exténué. J'ai posté sur Google Maps un post avec 4 langues, en arabe, en français, en anglais et en turc. Ouf. Et même pas 15 minutes après, on me fait un upgrade et on passe sur une suite assez agréable.
0: Ah non, mais moi je vais te dire,
3: t'as bien fait de gueuler quoi.
0: Moi si demain je laisse un

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1: Débrief télé, tiens, on va parler d'une émission qui s'appelle Pékin Express. Pendant une épreuve dans laquelle un couple doit manger des insectes. Il y en a un qui, sur les deux, ne va pas du tout kiffer l'assiette. Je vous laisse deviner qui.
2: C'est pire. C'était que l'apéro. Maman!
3: Ah ouais?
1: Ah, quand même.
3: C'est beaucoup, hein?
4: C'est surréagi un peu, peut-être quand même, non?
1: Ah, attendez, ça va pas en s'arrangeant.
2: Non!
4: Assortiment d'insectes!
2: Non!
3: Tu es mort de rire. Ah bon?
1: Fais pas Pékin Express alors.
5: C'est vrai, ouais.
1: Mais non, mais je sais pas, fais un truc à Saint-Tropez, fais un truc en détente. Voilà, le cri du début, écoute ça. celui-là, il marche dans plein de situations. Ouais. Moi, le lundi matin, en me pesant, en voyant que j'ai pris 2 kilos dans le week-end. Quand tu vois que ta femme a ton téléphone entre les mains. Quand on te tape dans le dos et que tu viens de choper des petits coups de soleil. Quand tu viens de faire ta déclaration d'impôt et que tu appuies sur valider.
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1: Voici le blind test, tout le monde peut jouer à la maison. Vito nous a découvert des talents.
2: Oui, alors donc un premier talent.
1: D'abord, c'est pas oui, c'est oui.
2: Hein.

0: Personnalités de la villa ont des secrets engloutis. On a qui ?
1: Eh ben, on a Jean-Baptiste Guégan avec nous. Bonjour. C'est le
2: son
1: du vocal de Johnny, ça.
2: C'est quand même pas compliqué à retenir, parce que aujourd'hui, je suis là pour rétablir la vérité.
1: D'accord, vous nous avez menti sur quelque chose.
2: J'ai menti et je vais vous le redire en chanson. Ah. Depuis le début de ma carrière, j'ai menti et mes frères. Ah bon ? Au début de ma carrière, oui, j'ai menti. Car je suis...
1: Vous êtes qui, Jean-Baptiste?
2: Je suis une sosie de Claude François. Depuis que j'ai 19 mois, je voulais pas vous l'avouer, mais moi, ce que je préfère en réalité, c'est Johnny Hallyday.
1: Ah, attendez, c'est... Donc, de base, vous avez la voix de Claude François, alors?
2: Oui, en fait, je suis le sosie de sosie vocale de Claude François, j'imite Johnny. Quand je peux, Clo-Clo, c'est moins bandant, c'est moins rock'n'roll et c'est agréable quand même. Plus besoin de faire le beauf et d'allumer mes clopes avec un zippo qui a une tête d'aigle en relief.
1: Ah,
2: allez, je vous fais bisous. Tiens, souffle.
1: C'est quoi ça?
2: C'est le phare d'Alexandre.
1: Ça va pas. On va y aller avec Théo Lavabo qui vient d'arriver.
3: Bonjour les
1: bonjour
3: amis,
1: Théo.
3: Bonjour
1: ma
3: souffle.
2: Bon, Théo.
3: Bonjour, ça va? Forme, ça va mon coco?
0: Ça va toi?
3: Chichi popo la tata. Alors les amis, moi aussi j'ai un secret. Il est bien gardé, je l'ai mis dans une boîte en plus.
1: C'est quoi? On peut savoir?
0: Ah, attends, je suis pas sûr de savoir. Bah,
1: si, moi je veux savoir.
3: On veut savoir, bien sûr mon coco. Et j'ai quoi en échange?
0: Je
3: plaisante mon coco. C'est parti, en voiture Simone, c'est toi qui conduis, c'est moi qui te ramène. Allez, c'est parti, on commence.

0: Arriver, les deux peuvent arriver. C'est
1: vrai,
0: mais c'est pas
1: grave. Bah, t'as déjà eu ça? Le gars qui était tellement détendu que.
0: Non.
1: Bah, je vais te présenter, Pietre. Tu vas passer une bonne séance.
0: J'ai pas un effet laxatif encore.
1: Nanou, voici les questions. Question, qu'est-ce que la sophrologie? On y a un petit peu répondu. L'art de rôter, sophrologie. Se taper avec des fringues de marque, la sapologie. Ou des techniques de relaxation avec la respiration, on l'a dit évidemment. Eh c'est oui, là. C'est...
0: Troisième.
1: Voilà, qu'est-ce que le lâcher-prise? Pietre m'a écrit, pété en toute confiance.
2: Voilà.
1: Un pêcheur qui remet ses poissons en l'eau, il fait du lâcher-prise.
3: Bah, oui.
1: Ou c'est accepter la réalité telle qu'elle est?
0: La troisième également.
1: Très bien, madame. Et enfin, une conscience corporelle. C'est quoi une conscience corporelle? C'est quand tu sais que t'es gros, bon, bah, la conscience de ton corps. C'est la science des cons qui ont un corps parfait.
3: Voilà.
1: Ou c'est la capacité d'un individu à percevoir la position de son corps dans l'espace?
0: Bah, je dirais que les trois seraient possibles,
3: bah, oui.
0: Ça va être quand même la troisième.
1: Je te fais un gros bisou, c'est vrai. Combien ça coûte une séance?
0: Alors moi je suis à 50€ pour les adultes et après j'ai des tarifs préférentiels pour les étudiants et les enfants.
1: Et ça n'a pas donné,
3: il faut voir le côté positif.
0: Si je peux préciser, je suis dans l'accompagnement des personnes atteintes du cancer.
1: Bah attends, bien sûr.
0: Et voilà, et donc je pense à toutes ces personnes et si elles veulent... Eh bien, faire partie du réseau sophrologie, qu'elle m'appelle avec grand plaisir parce que c'est vraiment quelque chose de très important qui me tient à cœur.
1: Bah, t'as raison.
0: Et c'est pour ça que je suis également en formation d'aide-soignante pour pouvoir apporter au sein des hôpitaux
1: de la détente,
0: la sophrologie.
1: De la détente. Et moi, je trouve que plus on peut prendre de... Alors, c'est pas des médecines douces, c'est pas des trucs... Mais tout ce qu'on peut prendre qui peut arranger les gros traitements médicamenteux, etc., tout ce qui peut te permettre d'aller mieux autour et de te détendre, il faut prendre. Je trouve ça
0: tout
1: important. Je te fais un gros bisou en tout cas, je t'embrasse
0: moi
1: très fort.
0: Aussi.
1: Bisous Nanou.
3: Bisous.
1: Bisous Nanou. Bisous Nanou.
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1: Hero et Moziman, heureux.

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1: Bébé Rexha et David Guetta, Sad Girls.

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1: La France qui bosse et qui se lève tôt, elle s'appelle Nanou, elle est sophrologue. Bonjour Nanou.
2: Hello.
1: Ah, ma petite Nanou, où est-ce que tu habites?
2: Oui. J'habite dans le Gard.
1: Alors, il faut que tu m'expliques, Nanou. J'ai jamais bien compris ce qu'était la sophrologie. Je crois qu'il y a un rapport avec la respiration et la détente.
2: Tout à fait.

0: qu'elle m'appelle avec grand plaisir, parce que c'est vraiment quelque chose de très important qui me tient à cœur.
1: Bah, t'as raison.
0: Et c'est pour ça que je suis également en formation d'aide-soignante, pour pouvoir apporter au sein des hôpitaux
1: de la détente,
0: la psychologie.
1: De la détente. Et moi, je trouve que plus on peut prendre de... Alors, c'est pas des médecines douces, c'est pas des trucs... Mais tout ce qu'on peut prendre qui peut arranger les gros traitements médicamenteux, etc., tout ce qui peut te permettre d'aller mieux autour et de te détendre, il faut prendre. Je trouve ça important. Je te fais un gros bisou, en tout cas, je t'embrasse très fort. Bisous Nanou.
2: Bisous.
1: Bisous Nanou. Bisous Nanou. 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
1: Les secrets engloutis sur Novo 19 qui a regardé. Allez, gros succès encore. On va demander si les personnalités de la villa ont des secrets engloutis. On a qui ?
2: Eh ben, on a Jean-Baptiste Guégan avec nous. Bonjour. C'est le
3: secret
2: de Johnny, ça.
3: Salut, c'est le secret de Johnny. C'est quand même pas compliqué à retenir parce que aujourd'hui, je suis là pour rétablir la vérité.
2: D'accord, vous nous avez menti sur quelque chose.
3: J'ai menti et je vais vous le redire en chanson. Ah.
4: Au début de ma carrière, gentil et méfait. Au début de ma carrière, oui, j'ai menti, car je suis.
2: Vous êtes qui ? Vous êtes qui, Jean-Baptiste ?
5: Je suis une sosie de Claude François. Depuis que j'ai 19 mois, je voulais pas vous l'avouer, mais moi, ce que je préfère en réalité, c'est Johnny Hallyday.
2: Donc, de base, vous avez la voix de Claude François, alors ?
5: Oui. En fait, je suis le sosie de sosie vocal de Claude François. J'imite Johnny. Quand je veux, Clo-Clo, c'est moins bandant. C'est moins rock'n'roll et c'est agréable quand même. Plus besoin de faire le beauf et d'allumer mes clopes avec un zippo qui a une tête d'aigle en relief. Allez, je vous fais bisous. Tiens, Stouff.
2: C'est quoi ça?
5: C'est le fardeau.

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0: Celui-là, il marche dans plein de situations. Moi, le lundi matin, en me pesant, voyant que j'ai pris 2 kilos dans le week-end. Quand tu vois que ta femme a ton téléphone entre les mains. Quand on te tape dans le dos et que tu viens de choper des petits coups de soleil. Quand tu viens de faire ta déclaration d'impôt et que tu appuies sur valider.
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0: était à l'hôtel. On a fait 400 bornes, 500 bornes. À midi, on est arrivé. Je trouve pas l'hôtel. Je trouve ni de réception. C'est un immeuble normal. Je trouve rien. Je trouve un passant. Je le demande l'hôtel. En fait, il m'explique que là, c'est pas l'hôtel. Ça, là, c'est des chambres qu'il loue. Et si il faut que je trouve l'hôtel, il faut encore y aller 1 km ou 1,5 km à pied parce que c'est une zone piétonne.
1: Ah ouais,
0: bah, je laisse. Okay.

0: mètre ou à 1,5 km à pied parce que c'est une zone piétonne.
1: Ah ouais, bah,
0: je laisse ma femme et mon fils, il râle. Je rejoins l'hôtel, le vrai hôtel, pour qu'il me donne la clé pour la chambre au lieu où j'ai été.
1: Ouais.
0: Et c'était une galère quand même.
1: Mais ça veut dire que l'hôtel...
2: Ah oui, la chambre n'est pas dans l'hôtel en lui-même. Quoi. Il est dans
0: voilà.
2: Immeuble.
1: Ah,
0: ils ont loué un immeuble comme ça. Ah ouais. Ni plaque, ni rien du tout.
1: Est-ce que vous y étiez bien, au moins?
3: Ah oui, donc l'adresse était la bonne.
0: En fait, ça s'est bien terminé parce que là, j'étais extrêmement fatigué, exténué. J'ai posté sur Google Maps
1: un
0: post avec... Oui, tout à fait. Avec quatre langues, en arabe, en français, en anglais et en turc. Ouf. Et même pas 15 minutes après... On me fait un upgrade et on passe sur une suite assez agréable.
1: Ah non mais moi je vais te dire,
4: t'as bien fait de gueuler quoi.
1: Quand tu lances moi si demain je laisse un avis négatif en turc, les gens ils vont se dire il est pas content.
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1: Une info. Il y a un autre mondial qui s'est déroulé à Lefrancouche. Pas si les Lefrancouque.
2: Ouais, peut-être.
1: Lefrancouque.
3: C'était peut-être, pas en Belgique,
1: hein. Comment
3: c'était peut-être pas en Belgique, c'était les championnats du monde.
1: Ouais, Cook, ça ressemble à tout ce qui est à mon avis au-dessus de Dunkerque, tout ça.
2: Et la crevette grise, c'est un peu leur spécialité là-bas.
1: Ouais, pour moi, c'est.
2: Dans le nord de la Belgique.
1: Pour moi, c'est au-dessus de la Panne. C'est par là. C'est où Lefrancouque?
3: Ah, c'est à côté de Dunkerque?
1: Oui, c'est ça. Le championnat du monde de décortiquage de crevettes grises.
4: Pointu, ça.
5: C'est beau, hein.
1: La Belge Chantal Geuze a été sacrée ce dimanche midi après avoir décortiqué. Écoutez-moi bien. C'est ça qui est fort, quand même. Ça, c'est possible, ça. Elle a décortiqué en 10 minutes. 10 minutes.
2: Ouais.
1: Combien vous diriez-vous?
4: C'est en kilo.
1: Crevette grise.
2: Ah, en kilo.
1: C'est tout petit, la crevette grise.
2: Bah, et puis c'est, normalement, ça se mange avec la tête, non?
6: 10 kilos.
1: Non, justement, en théorie, t'enlèves
3: la tête. C'est énorme.
1: Principe, c'est de la. Sinon, tu la décortiques pas, t'enlèves la tête.
6: C'est tout petit, 5 kilos.

0: te la répète, vas-y, tu t'as pas les doigts qui puent, t'es pas un vrai, va, péteux que t'es. Ça,
1: ça, ça va, tout de suite.
0: Si tu fais ton péteux, tu fais ton péteux.
1: On a rien dit, on a juste dit que bon, c'est pas.
0: Tu, si, tu arrêtes tout de suite, hein. Ouais. Tu la joues gentille, mais t'es fourbe avec ta tête de fier, ton béret, ta. Baguette, ça,
1: bon, on a rien dit.
0: Je te le dis, t'es comme les crevettes, hein, tout va bien sauf la tête. Hein,
1: mais on a rien dit, franchement.
0: Si,
1: vous
0: si,
1: vous non, tout seul, là.
0: Tu l'aurais dit. Ouais. C'est ça qui est pire. L'aurais dit, hein. Je sais. Et par contre, j'ai peur que Trump en parle la direction et annule le titre pour le donner aux Américains. Hein, sans déconner, qui a décortiqué un bison. Hein. Je suis sûr qu'il est capable de ça. Il est fou furieux avec sa coupe d'aisselle. Allez, pour l'instant, on est tranquille. Au fait, ça nous.
1: Bah fêtez ça bien et ce soir faut battre les Américains en foot aussi.
0: T'inquiète pas, on a des bons joueurs, ouais, hein, Kevin De Bruyne, on va.
1: Ouais.
0: Bon voilà. Allez, champion du monde.
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1: Notre premier champion des champions du monde de l'actu, Maria Angeles Duran, espagnole, qui a fait enregistrer chez un notaire un document qui disait qu'elle détenait les droits sur le soleil. Alors, elle envisage ensuite de le faire payer une redevance à toutes les centrales solaires, au gouvernement et même aux personnes qui ont des panneaux photovoltaïques. Les sommes récoltées devraient être réparties entre l'État espagnol, les retraites et la recherche scientifique, la lutte contre la faim dans le monde, et une part évidemment pour elle-même. Les spécialistes du droit ont quand même estimé que cette revendication n'avait aucune valeur juridique.

0: Bon, Katy Perry sera également à l'affiche de Luxe Expo Open Air le 14 juillet. Mais avant cela, elle sera dimanche prochain au Nancy Open Air. Il reste encore des places pour voir sur scène la star de la pop. Et puis un nouveau chapitre pour Pierre Demar. Il annonce la sortie de son deuxième album, AV Demar, le 25 septembre et promet de délaisser les fantasmes de ses débuts pour des histoires très personnelles entre vulnérabilité et affirmation de soi. Le chanteur sera en tournée à partir du 5 novembre et jusqu'en février. Il passera notamment le 14 novembre à la Bahamas et le 21 janvier à la Rocale sur Alzette ou encore à l'Olympia à Paris les 8 et 9 décembre, tout de suite Coé sur Europe 2.
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3: Voici le top de Stouff aujourd'hui.
4: Donc c'est les expressions insupportables au bureau, qu'on peut entendre au bureau, donc ça dépend aussi des corps de métier. On a par exemple le fameux ASAP. Je fais ça ASAP.
5: As soon as possible.
4: Voilà, comme si de dire je te le fais rapidement, ça prenait beaucoup plus de temps en fait.
6: T'as raison, je suis pas sûr que chez les bouchers charcutiers on dise la côte de bœuf, je te la fais un zap. Alors, si c'est pour manquiller que des expressions anglaises qui se disent dans les réunions de Trouduc, ça va me fatiguer.
4: Eh ben, je vais faire la prochaine, par exemple, c'est je te fais un petit feedback. Donc ça annonce toujours quelque chose de pas très sympa. Généralement, le feedback, c'est pas un simple avis.
3: C'est quoi, c'est un retour.
4: Oui, c'est un retour. Mais c'est comme t'as le no go to go aussi. T'as le, on va terminer dans les expressions, le mindset. On te demande en équipe d'avoir le mindset.
3: Ça sent le service communication aussi.
4: Le brainstorming pour toi et moi et nous, c'est win-win.
6: Ouais, c'est ce que je suis.
4: Et le to-do aussi.
6: Tu sais, c'est la to-do list.
4: Dans le boulot, t'as le to-do de ce que tu dois faire aussi.
6: C'est ce que je supporte pas dans notre métier, c'est quand d'un seul coup tu fais une réunion avec que des gens qui arrivent, ils ont des carnets. Et puis la réunion, c'est donc. On devrait brainstormer parce que je t'ai envoyé et que c'est que des mots qui sont comme ça. Et puis alors, dès que tu parles d'un peu de digital, ils te rajoutent.
5: Ah bah oui.
6: C'est quoi ? J'ai envie de débuter. Franchement.

0: dit, c'est une image qui va pas frapper ce gamin. Enfin, enfin, il y a un moment donné, même si. Oh, voilà, mais alors.
1: Non, mais me faites pas dire ce que j'ai pas dit. Je ne l'ai pas dit.
0: Et en plus, tu sais, dès qu'il y a quelqu'un qui dit ça, sur tous les réseaux, les gens disent hop, racisme.
2: Ah là là,
0: ça me rend fou.
2: C'est même pas racisme, c'est éducation.
0: Parce que je peux vous dire que le gamin, il se serait appelé Jean-Jacques. Ou ce que tu veux comme prénom, c'est pas l'origine à rien à voir. Moi, quand je vois un gamin de 14 ans, je sais pas si vous avez vu les dernières vidéos, qui bloque une femme dans les toilettes, qui pique son vélo à une autre femme, qui prend une tottinette et qui la jette.
2: Et un panneau.
0: C'est-à-dire qu'à un moment donné, à quel moment t'as pas quelqu'un qui va arriver et qui veut dire que t'as envie de lui dire, quand tu vas aller le voir, tu vas dire, tu vas arrêter tes conneries, t'as l'impression que quelqu'un va sortir en disant, oh, ça c'est raciste, c'est ce que vous voulez dire, parce que tout ça. Non, c'est juste que c'est un petit con qui fait son bordel et sa loi et qui se rend malin parce qu'il est devenu une star des réseaux sociaux. T'as remarqué que BFM il filme plus. Au début, ils l'ont filmé comme une star, ils font, bon, on va peut-être faire une connerie, on va filmer quelqu'un d'autre, monsieur, ça va mal
2: finir.
0: Mais
2: qui va porter plainte aussi contre lui, par exemple, pour toutes les dégradations qu'il fait, tout ce qu'il met dans le canal et tout. Est-ce que
3: là,
2: quelqu'un
3: visiblement,
2: va porter
3: il a
2: plainte
3: déjà des plaintes au cul. Là.
2: Parce que là,
0: le gamin,
2: C'est les parents.
0: Vous avez vu quand il rentre chez la dame? Quand il rentre chez la dame, la vidéo. Sale pute, pardon, excusez-moi, c'est le mot. Hein.
4: Et là, il a jeté une trottinette sur un bateau.
0: Et là, il jette une trottinette sur un bateau avec un gars dessus. Mais il y a un moment, évidemment que Pascal, il ne veut pas frapper ce gamin, mais évidemment, enfin, voilà, mais c'est juste une image.
2: C'est les parents.
0: Mais c'est quand on dit il y a des claques qui se perdent, c'est une image. Voilà, c'est tout.
2: C'est vrai que le Paraguay, il aurait servi, là.
0: Dans quoi il a été mettre les pieds, Pascal?
5: Je mets les pieds où je veux et c'est souvent dans la gueule.
0: Ok, d'accord. 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
1: Une info étonnante, une marionnette. La marionnette Kevin a été enlevée samedi 4 juillet dans les jardins de l'évêché de Quimper, dans le Finistère, pendant un festival. Alors, son propriétaire lancerait un appel, hein, et surtout à celle ou celui qui serait parti peut-être un petit peu alcoolisé avec la poupée.
2: Oui,
1: Cyril Hanouna, qu'est-ce que t'en penses, mon Cyril ?
3: Bonjour les chéris, bonjour mon Koé.
1: Ça va, tout va bien ?
3: Oui, mais ça va.

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1: JT des sports, comme chaque week-end il y a eu du sport, vous n'avez pas tout suivi, petit résumé mon Corentin, on va commencer avec du tennis.
2: Et oui les amis, rappelez-vous lundi dernier, je vous annonçais le début du tournoi de Wimbledon
1: oui.
2: À Londres.
1: Oh,
2: 19 Français étaient en lice, et bien sachez que pour la quatrième fois sur les 6 dernières éditions,
1: ah, il en reste

ferme et 5 ans d'inéligibilité. Si la peine est confirmée, c'est donc Jordan Bardella qui deviendrait le candidat du RN. Marine Le Pen doit dans tous les cas s'exprimer ce soir dans le 20h de TF1. L'heure de vérité aussi pour près de 730 000 lycéens. Les résultats du baccalauréat vont tomber dès la fin de matinée. En fonction des académies, l'an passé, le taux de réussite était de 91,9%. La Fédération française de football a annoncé saisir la justice après les propos racistes d'une sénatrice paraguayenne à l'encontre de Kylian Mbappé. Vous êtes une femme méprisable et indigne de sa fonction, a répondu hier soir le joueur sur le réseau social X.

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1: Les températures vont donc continuer de grimper ce mardi. 45 départements supplémentaires vont à leur tour passer en vigilance orange canicule du Finistère à la Savoie, en passant par la région parisienne où on attend jusqu'à 36 degrés cet après-midi. 31 à Valenciennes, 35 à Gap, 37 à Laval, 40 à Niort, 41 à Castres, contre une trentaine de degrés du côté de Marseille. 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
4: Et si les aides à la conduite pouvaient parler, qu'est-ce qu'elles pourraient dire plutôt que de faire des bip-bip ou des...
5: Comment c'est saoulant tout le temps, ça.
4: Je suis d'accord.
5: C'est insupportable.
4: T'as pas ce problème-là dans la 300.
5: Eh ben, je suis tranquille là-dessus.
4: Il y a d'autres soucis.
6: Toi, t'as des aides pas à la conduite.
7: C'est la 307 qu'on a marre que tu parles.
4: Il a des empêchements à la conduite. C'est assez rare.
5: Mais je peux écouter ma musique tranquille, moi, en attendant. Ouais.
4: Tiens, prenons par exemple le régulateur de vitesse. S'il pouvait parler, il dirait quoi?
8: Allez, eh oh, mollo quand même.
4: Le fameux, il me saoule ce start and stop, fatigue. Le start and stop, s'il pouvait parler, dirait quoi?
9: Je voulais dire que... Non, parce que... Ah oui, en fait...
4: C'est chiant, mais c'est surtout quand t'as une bagnole, tu veux frimer un peu et que t'as un start and stop. Bon, alors vous allez me dire, on va tous s'y faire. Mais nous, on est d'une génération où caler au feu rouge, c'était pas bon signe.
5: C'est vrai.
4: L'ABS, s'il pouvait parler, dirait quoi?
8: Attention, il y a un chien qui traverse.
5: Elle est pas horrible, cette sensation-là. Oui.
4: L'anti-franchissement de ligne. Alors celui-là, quand tu l'oublies, il est horrible.
9: Pire que tout. Non, pas à gauche. Non, pas à droite non plus. Il va se calmer, Palmade, là.
4: Ah, attention, les airbags. Si les airbags pouvaient parler, dirait quoi?
8: 3, 2, 1... Oh putain, il y a Takata qui a perdu un chicot.
4: Ça, Takata, il est pas... Le parc assiste. Tout le monde voit ce que c'est, le parc assiste? C'est quand tu recules.
5: Oui, c'est ça, c'est ça.
6: C'est le bip de...
4: C'est le radar de recul, voilà.
8: Attention!
9: Mais t'es con ou quoi?
4: Ah, il y en a aussi qui marche bien en ce moment, c'est le détecteur de fatigue. Alors je sais pas comment il marche, celui-là, mais c'est celui qui toutes les deux heures te met une caméra.

0: il y en a aussi qui marche bien en ce moment, c'est le détecteur de fatigue. Alors je sais pas comment il marche, celui-là, mais c'est celui qui toutes les deux heures te met.
1: Une caméra, c'est tu baisses les yeux et.
0: Bon, alors c'est pas vraiment vrai.
1: Non. Hein.
0: Je l'ai essayé la dernière fois, j'ai fait un peu semblant de l'avoir la tête qui baisse, il s'est pas déclenché du tout.
1: Ah bon ?
2: Je crois que c'est avec le volant aussi, si t'as pas des manœuvres. Ouais.
0: Bon, en tout cas, s'il pouvait parler.
3: Fais dodo, Colin.
4: Mon petit frère !
3: Fais dodo, t'auras.
0: Là, il te remet un petit coup de. Et enfin, le détecteur de piétons et cyclistes.
1: Ah oui.
0: Très pratique.
1: Pratique, ça, pour
0: le coup. Ah, mais s'il pouvait parler, il dirait.
5: Attention, cycliste à gauche. Attention, piéton à droite. Attention devant. Bon, c'est une trottinette, on s'en fout. 12 points. Allez, suivant.
0: Non, mais non. Enfin, arrêtez avec ça. Faites attention à tout, trottinette. C'est vrai que ça devient sportif. Oui. C'est qu'une personne âgée qui reprend la voiture et qui se remet en ville entre les vélos, les trucs cargo, les trottinettes qui passent, les scooters.
1: Ouais. Faut beaucoup.
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0: Ah oui, pour le 9x3, allez.
1: Quel est ton niveau d'études actuellement?
2: Lycée terminal général.
1: 9x3, ça fait combien?
0: 9x3.
2: 21?
1: Non. Quoi?
2: Parce que 9x3, ça fait 21?
0: Eh non.
3: Eh non, non, non,
1: toujours
3: non.
1: Pas. Hein.
0: Allez, un autre pour la route. Allez, on y va, jeune homme.
1: 9x3, ça fait combien?
4: 9x3. Ah, j'ai oublié. Ah.
1: Tu t'appelles comment?
4: Michou.
1: Michou, ah oui, t'as Michou. Quel niveau d'études actuellement?
4: Je suis en macro commerce.
0: Allez, mon Michou. Okay.
1: Ça veut dire que tu sais compter alors?
4: Ouais, voilà. C'est ça. Mais 9x3. Attends, j'oublie là.
0: Michou,
4: combien déjà? Combien?
1: On va aller doucement.
4: Attends.
1: 9x2.
4: 9x2, 18.
0: Bien.
1: Voilà, du coup, 9x3.
4: 21.
5: Ah, là. Ah non.
0: Attendez. Excusez-moi, je sors ma cloche.
6: Ouais. Oh, alerte au gogol.
1: Ah, oui,
6: alerte au gogol, les enfants.
0: Eh ben, on va être sauvés.
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0: Dans un instant, il sera quasiment 7h du matin. On arrive à 6h58, toujours 2 minutes avancées. C'est notre petit chauffage, préchauffage à nous.
5: Et surtout, ça se prépare sur la terrasse là.
0: Là, je vous assure que les mecs qui sont arrivés avec les trucs qui pèsent un âne mort là, comment ça s'appelle, les braseros.
5: Braseros.
0: Puis ensuite, il faut mettre le bois.
8: Puis en plus, on leur a dit que l'ascenseur était en panne.
0: Voilà. Puis avec la chance que j'ai, je vais me prendre toute la fumée dans la gueule parce qu'à chaque fois, je me suis mis d'un côté, le vent tourne. Restez avec nous. Vous aurez tout à l'heure une émission spéciale barbecue et on démarre à 6h58. Des nouvelles d'Emmanuel Macron. Que va-t-il faire pendant l'été? Vous écoutez Europe 2 et vous le saurez. À tout de suite.
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0: Monsieur Macron.
1: À gratouille.
2: Pas dire ça.
0: Vous pouvez pas dire ça. Je suis désolé, vous pouvez pas dire
3: ça. Oh, ça va. Me dira rien. J'ai trouvé la solution pour elle en cas de canicule, si jamais elle revient.
1: C'est quoi?
3: L'astuce, c'est ne pas rafraîchir une personne âgée reste le meilleur moyen de la refroidir. Oh le con. Oh ça va, c'est une blague.
0: Non, monsieur le président, là, vous allez trop loin pour pas faire ça. Je suis désolé.
4: Arrêtez.
3: Allez, sans déconner. On peut plus rien dire.
1: Ah bah non.
3: Hey, les vacances vont vous faire du bien parce que là, vous avez l'air un peu tendu. Vous êtes tendu, Natacha, tendu comme une crampe. Moi, je me détends. Tiens, prends ça dans le nez, le Paraguay, tu vas savoir pourquoi tu chiales. Allez, bisous les amis, Europe 2, Pop Radio.
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0: Alors que pendant que Stouff est en train de préparer le programme de l'émission tout à l'heure, puisque nous serons en direct de la terrasse pour l'émission barbecue, il est en train de préparer les trucs avec la cuisine. C'est ce qu'on va manger, ça? C'est le menu en image?
1: C'est celui qui vient de la maison Camus qui va nous faire le brasier.
0: Ça va être pour moi, c'est une vision du paradis. Ça, pour moi, c'est le paradis. Hein.
2: J'ai encore un croissant dans la bouche, moi.
0: Pour moi, ça ressemble à ça, le paradis. Ouais. C'est que t'es à la porte et t'as Dieu là qui fait des. Tu veux venir au bras zéro? Je suis un bras zéro. Mais tu vois.
2: Fais gaffe, que normalement, le bras zéro, c'est plus en dessous. Hein.
0: Ouais, bah non.
2: Parce que c'est pas Dieu, c'est l'autre.
0: Ouais, mais t'es pas dessus. Là, tu fais de la viande avec.
2: C'est pas toi la bûche.
0: Quand tu vas du bon côté.
3: Profitez-en, parce qu'après, on va parler de mon
0: Écoutez, on se fait plaisir, oui, ça va, on a passé une belle année.
2: En tout cas, belle chemise, le chef, pour.
0: Oui, mais vous êtes bien foutu de moi. Je l'assume complètement.
3: En bas de la radio, il y avait des gens qui disaient
0: Et attendez, ce que vous savez pas, c'est que j'ai le short qui est le même.
2: Sérieux?
0: Je mettrai tout à l'heure, j'en ai rien à foutre. Sachant que le mec qui s'est foutu de moi et qui est en train de diffuser la musique, il a des Birkenstock. L'autre, il a des doigts de pied, on dirait un Allemand qui est en train de visiter un musée. Oui. On dirait un Allemand en vacances et il s'est foutu de la gueule de ma chemise.
2: Ouais. Bon. On n'est pas habitué à te voir avec des chemises comme ça.
0: Isaac Washington. Quelqu'un veut un cocktail? Ouais, c'est bon. Qu'est-ce que je voulais vous dire? Vous avez vu le Paraguay là, c'est de. Alors, chaque jour qui passe, qu'est-ce qu'elle a dit, la sénatrice du Paraguay?
2: Elle a dit qu'il n'a pas tété le sein de sa mère. En parlant de Mbappé, qu'il n'a pas eu de lait maternel, il tétait des noix de coco.
0: Mais attendez, parce que.
2: C'est la vanne raciste des années 50.
3: Au milieu de ses frères les chimpanzés.
0: Parce que, honnêtement, le Paraguay, moi je ne connaissais pas bien le Paraguay.
1: Ah bah,
0: et depuis le match, j'ai l'impression qu'ils sont.

encore un Ouistiti pygmé. Le zoo d'Amnéville souligne que certaines de ces naissances sont rares, comme celle d'un aigle de Véro et d'un grand calao terrestre. Les évacuations se sont poursuivies hier dans les Pyrénées-Orientales, où le feu a désormais parcouru près de 5000 hectares. En tout, près de 12 000 personnes dans le massif des Aspres et à Isle-sur-Tête ont dû quitter leur habitation. Le bilan provisoire est de 11 blessés légers. Le feu n'est toujours pas fixé. 800 pompiers sont sur place. 8 bombardiers d'eau supplémentaires sont attendus en renfort. Des centaines d'autres pompiers sont mobilisés dans d'autres départements sur d'autres feux. Marine Le Pen pourra-t-elle se présenter à la prochaine

0: Allez, vas-y.
1: Allez, tiens, je te pousse. Tiens, je t'aide.
0: Et à la fin,
2: je
0: monique.
2: Je pense que c'est simple pour lui.
0: Mais oui.
2: Ce garçon, je pense qu'il trouve que le Tour de France, c'est simple.
1: Et puis,
2: c'est
1: en ça. Plus, hier, j'ai vu l'arrivée. Il est coude à coude avec des mecs.
3: Ouais.
1: Et t'as les mecs qui sont. Ah, mais attends, je vais l'avoir. Ouais, ouais, allez-y, allez, vas-y, tu vas me bouffer. Eh non
2: Et en plus, il est joueur.
1: Oui, oui, c'est ça.
2: La Villa des Animateurs, tout à l'heure, 7h48. Nous aurons on parlera ce coup de foudre à Notting Hill. Tiens, ce film qui est repassé à la télé.
4: Ce soir, oui.
2: On aura Nico Saliagas, Julien Lepers, tout à l'heure, qui seront là. La France qui bosse et qui se lève tôt encore et qui n'est pas en vacances. Responsable, assistante, pardon, administrative. D'ici quelques minutes, les champions du monde de l'actu. Alors, je m'adresse à tous les gens constipés qui m'écoutent. C'est pas drôle, la constipation. Parce que, en plus, ça touche généralement l'été, beaucoup de femmes. Pourquoi ? Parce que vous allez à l'hôtel, les filles, vous allez dans les campings, vous allez dans des maisons de location.
3: Ah, c'est pas vos toilettes.
2: Et il y a beaucoup de femmes, t'as compris ce que je veux dire, quand elles ne sont pas chez elles, nous les gars, on est des canards. C'est-à-dire que nous, on nous met n'importe quoi, toilettes, les machins, franchement. Mais les filles, si vous n'êtes pas chez vous, bien souvent, alors pour le peu que les toilettes soient un peu mitoyennes de la chambre, machin et tout, vous faites pas. Et c'est alors vrai. Des fois, vous pouvez garder, il y a des filles, c'est constipation 15 jours. Stouf, du genre quoi, toi, team canard ou team...
4: Ah non, moi j'y vais.
2: Ouais, Stouf, c'est un bonhomme.
1: Oh la vache.
2: Non mais Stouf,
1: on connaît pas la planche à Stouf.
2: Franchement, tout à l'heure, on lui a dit...
4: J'y vais,
2: on lui a dit sur la terrasse, on va te faire un trou dans les pots de fleurs. Et puis on va y aller.
4: Mais je t'avoue que avant, effectivement, je n'y allais pas, ou alors il fallait que je fasse très attention, je prenais mes précautions. Maintenant,
1: passé 3 ans de mariage, c'est bon.
0: Lui
1: pète dessus.
0: Bah, là, tu mets plus les feuilles dans le fond pour pas faire de
1: bruit.
4: Ça dépend des endroits. Mais
2: bon, dans un instant, qu'est-ce qu'on écoutera, Vito?
1: Trinix.
2: Très bien, ça. Passez une belle journée avec nous. 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
4: ma
2: petite Stouf ?
4: On envoie un SMS au 7 12 13 et on note loyer, L-O-Y-E-R, au début de son message.
2: Vous ne rêvez pas, nous sommes encore là toute cette semaine, entre 7h et 11h, entre

0: bordel.
1: Ah bah là, c'est un slash. À l'entrée de l'hôpital, tu mets une ficelle, c'est un cerf-volant là. tu la retiens, elle est au-dessus, tu dis chérie, je vais te rentrer. Et enfin, le champion du jour. Un Américain qui souffrait, alors vous allez me dire, on est dans le même thème, mais des fois, l'info, c'est comme ça. Un Américain souffrant de constipation sévère.
2: Ah, c'est ce que tu disais tout à l'heure.
1: Ne voyant qu'aucune méthode ne fonctionnait. Alors je vous le dis tout de suite, mesdames et personnes qui souffrent de ça, n'écoutez pas ce que je vais vous dire, en tout cas, ne suivez pas ce conseil. Il a décidé de s'insérer une anguille vivante de 20 cm dans le rectum.
2: Pourquoi ?
1: Parce qu'une vieille croyance populaire lui a fait croire que les mouvements de l'animal allaient stimuler son transit. Alors évidemment, l'anguille a immédiatement cherché une issue, a perforé son côlon pour se retrouver dans son abdomen. Après une journée de douleur, je vous le dis tel quel, l'homme a fini par aller aux urgences. Les chirurgiens ont dû l'opérer de toute urgence pour lui sauver la vie, extraire l'animal qui, je cite, était encore vivant. Par contre, l'histoire se termine bien grâce au chirurgien. Lors de l'opération d'urgence pour lui sauver la vie et recoudre ses organes, les médecins ont évidemment nettoyé et vidé son système intestinal. Il y a des métiers qui ne sont pas les mêmes que d'autres. Parce que tu as signé pour être chirurgien, tu te retrouves à enlever une anguille, à vider le gars.
2: On a des nouvelles de l'anguille, au fait ?
1: Oui. Il paraît qu'elle était bien à l'intérieur. Elle est en compagnie d'un concombre, d'une courgette et de petits chevaux et d'un obus.
3: C'est le même.
1: C'est le même gars qu'on a eu ces dernières semaines. Le gars, on va essayer. 7h17.
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0: Je valide, c'est la bonne réponse. Deuxième question, comment peut-on justifier un barbecue en entreprise auprès de l'URSSAF? Ça, c'est une question d'Alain Liberti, le patron de là-haut.
1: J'ai entendu le mot.
0: Alors, petit A, séminaire d'entreprise. Ouais. Petit B, cantine trop dégueulasse aujourd'hui. Ouais. Petit C, fête de dépôt de bilan.
2: La fête du dépôt de bilan.
0: Ou le séminaire entreprise.
3: Séminaire, ça passe mieux,
0: ça marche
3: normalement.
0: Mieux, parce qu'une fête de dépôt de bilan, c'est rare.
3: C'est pas bon.
0: C'est généralement, tu passes un dépôt de bilan, tu viens, je vous en passe une dernière. Hein? Dernière question. Sous quelle appellation administrative peut-on servir des cocktails alcoolisés au bureau? Ça, c'est une question de Corentin.
1: Ouais.
0: Liquidation judiciaire.
1: Oui,
0: il y a liquide.
1: Oui.
0: Brainstorm libératoire.
1: Ah, bien.
0: Ou TVA, 5 tequila, non. Vodka, anisette.
2: Je vais dire la première.
0: Voilà, bien sûr. TVA, tequila, vodka, anisette.
1: Je
0: dirais liquidation judiciaire, bien sûr, il y a liquide. Après, on peut tout tenter, de toute façon, vu que ce qu'on a mis avant. Bravo, ma belle. Je te fais un gros bisou. Lucille, j'ai une question. Parce qu'aujourd'hui, on va faire un truc spécial aujourd'hui. Est-ce que, je posais la question tout à l'heure, à savoir si tu avais un appartement ou une maison. Tu as un appartement, balcon, pas balcon, jardin, pas jardin
2: Alors, c'est appartement avec un balcon et un jardin.
0: Voilà. Mais parce que moi, je voulais t'offrir ce matin. Et on voulait offrir une fois par heure ce matin à nos auditeurs et à nos auditrices, puisque l'été arrive, un bras zéro. Tu sais, le bras zéro, tu mets tes petites bûches en dessous, t'as le truc, tu mets ton petit feu.

délit s'élevant à 28 millions d'euros, des peines allant de 2 ans et demi de prison ferme à 2 ans entièrement assortis de sursis probatoires ont été demandées en mars, des réquisitions moins sévères qu'en première instance. L'association Messine Well Farm demande d'adapter en urgence les pratiques d'élevage et les conditions de transport au réchauffement climatique suite à la surmortalité observée chez les animaux de la ferme pendant la canicule de juin. Les défenseurs des animaux plaident notamment pour une réduction des densités dans les élevages, le développement des accès au plein air avec la plantation d'arbres et l'interdiction des transports d'animaux par forte chaleur. Les entreprises artisanales ont continué à gagner du terrain entre 2019 et 2024 selon le baromètre de l'Institut supérieur des métiers de la MAF. Leur nombre a progressé de 22% sur cette période, y compris dans des territoires marqués par la déprise démographique. C'est le cas dans les Vosges, plus 23%, et dans la Meuse, plus 21%. En Moselle et Meurthe-et-Moselle, l'augmentation du nombre d'entreprises artisanales a dépassé 25%. Le ministre de l'Intérieur s'est rendu hier dans les Pyrénées-Orientales où 10 000 habitants ont dû quitter leur logement en raison des incendies. 4 600 hectares ont brûlé. Hier soir, des habitants ont dû évacuer dans la Drôme. Un feu a parcouru 1 000 hectares dans ce département. Plus de 11 000 hectares sont partis en fumée en France depuis le début de l'année, contre 5 700 l'an dernier à la même époque, selon le porte-parole de la sécurité civile. Suspense, les résultats du bac sont publiés aujourd'hui. Les horaires sont différents d'une académie à l'autre pour les candidats qui auront obtenu entre 8 et 10 de moyenne. Les épreuves de rattrapage débuteront demain. L'an dernier, le taux de réussite était de 91,9%. La suite du Tour de France, 4e étape aujourd'hui au départ de Carcassonne pour un peu plus de 180 km en direction de Foix. Un parcours

0: réussite était de 91,9%. La suite du Tour de France, quatrième étape aujourd'hui au départ de Carcassonne pour un peu plus de 180 km en direction de Foix. Un parcours accidenté avec plusieurs cols à franchir, dont celui de Montségur. Hier, Tadej Pogacar en remportait la troisième étape en s'emparant par la même occasion du maillot jaune.
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0: La présence de nuages n'empêchera pas le soleil de flamber ce mardi en Moselle. L'astre du jour sera souvent voilé ce matin, accompagné de cumulus d'agréments l'après-midi. Du vent d'ouest en rafale également, les températures monteront jusqu'à 32-33 degrés. Il fait déjà 20 degrés ce matin à Forbach, Creusval et Porcelette. La chaleur va s'intensifier jusqu'à la fin de la semaine. Il devrait faire jusqu'à 35 vendredi, tout de suite Coïs sur Europe 2.

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1: Salut, 06 33 11 32 11, vous êtes peut-être déjà sur une plage, vous êtes déjà chez vous, pas encore de vacances, voire pas du tout de vacances. Laissez-nous des messages, dans un instant, nous serons en direct de notre terrasse, un petit peu nos vacances à nous.
2: Salut l'équipe, c'est Jérémy du Loiret. Faire un barbecue sur la terrasse d'Europe 2, c'est une bonne idée, quoi, mais vous êtes tous au régime. Toi, t'es au régime, Pietre, Stouff.
3: Pour un régime.
2: C'est quand même bizarre. Et n'oublie pas cette petite blague du jour. Le chocolat, Coé, est ton ennemi. Mais fuir devant lui, c'est lâche.
4: Le chocolat est ton ennemi.
5: Ouais.
2: Mais n'oublie pas.
4: Devant lui.
5: Bah, c'est pareil pour la côte de bœuf, quoi, en fait, j'ai envie de dire.
1: Ce n'est pas une blague.
4: C'est
1: une pensée du
3: oui,
1: jour.
3: Oui, voilà. Oui.
1: Excusez-moi. C'est à écrire sur un placard, ça. Non, alors.
3: En frigo.
1: Alors,
5: oui,
1: c'est
5: régime,
1: vrai.
5: Mais devant une côte de bœuf, bon,
1: on est au régime.
3: Mais c'est pas gras.
1: Hier soir, j'ai fait attention.
5: Moi aussi.
1: Ce matin, je fais attention.
5: T'as pris quoi hier soir?
1: Hier soir, j'ai mangé. Je peux pas faire mieux. J'ai mangé des poireaux. Des poireaux et des sardines. À faire tristesse. Toi aussi.
4: J'ai mangé des sardines, mais mettez-moi en régime qu'en septembre dernier, parce que je te vois souvent devant le buffet maintenant le matin.
1: Non, mais je prends rien. Je prends un petit... Non, les amis, vous pouvez faire ce que vous voulez, je prends un morceau de pain. Non, je fais rien du tout.
4: Ok.
5: Non, vraiment.
3: Il squatte devant le buffet, il fait du air croissant.
1: Non, il respire, je les respire. En parlant de ça, vous êtes tous foutus de ma chemise ce matin.
4: Oui.
1: Je vais
3: non, donc...
1: non, non, non, non, non, non,
3: on est
1: non,
3: tellement
1: non,
3: habitué non. À te voir avec des t-shirts gris.
5: Moi j'aime bien.
3: Que là une chemise
2: quoi,
1: et, j'ai mis un short que vous n'avez pas vu, mais j'ai le short qui va avec.
5: Et on a hâte de le voir.
1: Message de Nat.

0: attends que j'arrive, je vais les défoncer.
1: Ah merde.
2: Ah, oula,
0: parce que avant, ce que ça. Vous aviez oublié, c'est que ça, c'est le cadeau de Nat.
1: Aïe, aïe, aïe, aïe, aïe.
2: La moustache.
0: C'est pas Supercopter, ça, c'est quoi ça?
3: C'est Billy
0: Ray. Ah, Billy Ray. Voilà, je vais m'énerver. Ça, parce qu'il y a des motifs. Mais dis quelque chose, Cédric, dis quelque chose. Dis que c'est un peu la mode. Dis que c'est quelque chose.
3: C'est pas la mode, je pense pas, non.
0: Vous êtes fou. Vous êtes fou, c'est dans tous les magasins, ça. Vous êtes
1: parlé de mode avec Cédric. Le mec, il a un t-shirt avec des cassettes dessus.

0: D'abord, j'aime bien Vincent Moscato et Vincent Moscato plus regarde. Moi, on t'emmerde.
1: Mais oui.
0: Voilà.
2: Chérie. Vincent Moscato plus moi.
1: Je vais te dire, tu es maintenant. Déguisé comme il y en a tête d'Aranson, gros comme une face, viens me péter.
2: Mon chéri, tu me rendras ma chemise.
0: Non, mais. Eh, si c'était Hanouna, Hanouna, il arrive des fois, Cyril.
3: Mais attendez.
0: Cyril, il a des fringues improbables, parfois proches du pyjama ou de la tenue de sport. Il arrive en plateau, les gens lui disent oh là là, Cyril, qu'est-ce que vous avez une belle chemise. Moi j'arrive, mais une chemise. Alors que vous me reprochez toujours d'être habillé en blanc ou en bleu, je mets une petite chemisette, c'est oh là là, il tombe un magnum et la croisière s'amuse.
1: Oh,
4: arrête un peu.
1: Oh. Oui, je m'en moque, j'amène un peu de gaieté, de joie de vivre, c'est pas grave.
0: Là, résultat, j'offre des bras zéro ce matin.
3: Voilà, ah, ça c'est beau ça.
0: J'offre des bras zéro, brasir, brasir. Le bras zéro qui fait plaisir.
5: Eh, pas mal.
0: Ah là, j'ai déjà chanté tout à l'heure, t'avais pas entendu, c'est ça qui est bien.
5: J'ai pas la suite.
1: Là,
5: le bras zéro qui fait plaisir.
0: C'est français, c'est fabriqué en Charente.
5: Mais oui.
0: C'est cadeau, c'est pour vous. Alors, il n'est pas gigantesque, ça veut dire que vous n'avez pas besoin d'avoir un jardin d'un hectare.
2: On est sur Charente, quoi.
0: Non, mais ça veut dire que vous pouvez le mettre sur des terrasses, y compris un petit peu plus petite et tout. Voilà, c'est génial. Et
3: j'adore.
5: C'est une cuisson homogène.
0: Vous pouvez avoir ça ce matin, c'est cadeau. Vous envoyez COE, C-A-U-E-T, on vous fait plaisir. Vous envoyez ça au 7, 12, 13. Une info qui est passée ce matin. Je voulais vous lire ça parce que c'est une compagnie. C'est au Japon, si je ne dis pas de bêtises, que c'est arrivé. Je vais chercher la vraie info. Hein. Je vais la chercher. Voilà. Au Japon. Un conducteur de train a quitté brièvement son poste pour aller aux toilettes parce qu'il avait des maux de ventre. Pendant son absence, il a laissé un contrôleur.

0: encore la chanson de Pogacar lui-même.
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0: La vraie chanson de Pogacar.
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2: pour pas semer tout le monde.
0: C'est le seul mec qui freine. Dans les montées, il fait les gars, je vais vous attendre parce qu'on va pas y arriver. La chanson de Paul Sexa, vous savez, le jeune prodige français pour Pogacar.
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0: La chanson de Pogacar pour le Possexax.
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2: mais c'est chiant.
0: La chanson des spectateurs dans la montagne, toujours pour Pogacar.

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1: Eh ben, il est déjà passé.
2: La chanson du directeur de course pour Pogacar qui veut faire la grosse commission sur la route, mais bah, qui veut pas s'arrêter.
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4: Et là
1: Je suis pas là.
4: Ah oui, mais
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4: Hey.

0: 7h49, la ville arrive.
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0: Je vais attendre, je vais vous mettre un petit suppôt calmant. On va, et puis on va attendre qu'ils nous mettent le générique de la Starac. Tu sais, fils, je suis là, je peux attendre quand je suis venu parce que c'est au firmament des étoiles qu'on retrouve les plus grands talents.
1: T'as gagné, Nico.
0: Salut les loups. Salut Stouf.
2: Salut Nico.
3: Non, mais après, c'était mieux que 50 minutes inside.
0: T'en bouge pas, fils, je fais une photo sépia. Regarde. Voilà Stouf, t'as plus qu'à la retoucher pour enlever ta moustache.
2: Ça va, Nico.
0: Les loups, je suis en pleine préparation de la nouvelle saison de la Star Academy, mon émission favorite. Mon coup de foudre télévisuel.
2: Ah, bah, et justement, en parlant de coup de foudre, à part pour la Starac, vous en avez déjà eu, Nikos, ou
0: pas? Mais moi, une chanson d'amour d'Élodie Frégé.
3: Oula.
2: Sur la bouche, ah, j'adore. Même si c'est louche, la ceinture.
0: Ah, coupe-moi cette merde. Je vais vous raconter ça à Capella. C'était un soir d'octobre 2013 pendant un prime de The Voice Kids.
3: Waouh.
0: Cette histoire commence, après quelques minutes, elle me fait frissonner les poils du lobe, me transperce l'orifice auriculaire, provoque en moi un désir indescriptible, elle me sauve la vie.
2: Vous parlez de qui une chanteuse qui chantait bien ou...
0: Pas du tout. Ah. Je parle de ma paire de boules quies qui m'a empêché de me suicider en m'empêchant d'écouter les interprétations de The Voice Kids.
3: Ah oui.
0: Ces enfants qui reprennent du Abba en déprimant ou qui arrivent à rendre mon vieux Daniel Guichard plus triste que ce qu'elle est déjà. Ah, faut pas être au bord du burn-out pour regarder The Voice Kids, sinon c'est quel enfer. Donc merci à cette paire de boules qui est-ce qui m'a sauvé la vie. Te quiero, ça veut dire je t'aime en grec. Bisous les loups.
3: Pas du grec.
2: Oui, non, c'est pas grave. Merci beaucoup Nikos, à très bientôt. On va finir avec Jacques Chirac qui lui a connu le coup de foudre. Monsieur le Président, bonjour.
4: M'entendez de là-haut?
2: Oui, on vous entend très bien.
4: Oh, ça va les vivants?
2: Oui, bien et vous?
4: Ça va. Alors, on a passé une belle soirée, on a regardé la Coupe du Monde pendant que Gorbatchev mettait des ananas dans le huc de d'Hitler.
3: Ah, hein, ah oui, ah,
4: c'était une bonne soirée, on s'est détendu.
1: Ça rigole, hein.
4: Parler coup de foudre, c'est ça?
2: Oui, c'est ça. Et d'ailleurs, j'aimerais savoir comment s'est passé ce coup de foudre avec Bernadette.
4: Bernadette.
2: S'il vous plaît.
4: Écoutez, je vais être honnête avec vous, je peux bien vous le dire maintenant. C'était pas un coup de foudre.
2: Ah bon? Hein?
4: Pas tortillé du cul pour chez droit. De base, Bernadette, c'était juste un coup.
2: Monsieur le Président,
4: pas de foudre. Le coup de foudre, c'était avec ma secrétaire. Combien de fois elle m'a taillé le crayon pendant que Bernadette repassait mes pantalons. Et je peux vous dire que vu la taille de mes pantalons qui arrivaient juste en dessous des gougouttes, j'avais le temps de faire tout le Kama Sutra dans le placard. On m'appelait 5 minutes douche comprise. C'est pas pour rien. Quelle bonne époque. Oh merde, la porte vient de
1: m'ouvrir. Vous disiez...
2: Oui, donc,
4: qui
2: la bonne époque.
4: Maman, oui. Maman qui arrive.
2: Ah, pardon.
1: Oui.
4: Putain, j'oublie toujours qu'elle est arrivée.
2: Ah, bon.
4: Ça va, mon amour? Ça va? Voilà, j'arrive tout de suite, ma chérie. Détends-toi,
2: On arrête là, alors.
4: Venez me chercher, j'en peux plus.

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8: Bonjour, il est 8h02, salut, c'est Europe 2 que vous écoutez, le barbecue va démarrer, émission spéciale en direct de la terrasse, du sport, du lasik et de la viande, à tout de suite.
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10: Bonjour à tous, un soleil plein d'ardeur et des températures qui vont monter d'un cran ce mardi en Moselle. Le programme météo complet dans deux minutes. L'heure de vérité pour près de 730 000 lycéens. Les résultats du bac vont tomber dès la fin de matinée. Il faudra patienter jusqu'à 12h15. Dans l'Académie Nancy-Metz, l'an passé, le taux de réussite était de 91,9%. Des résultats qui vont évidemment conditionner la suite de leur cursus. Certains élèves sont toujours dans l'attente de réponses sur la plateforme Parcoursup. Changement d'enseigne, l'autorité de la concurrence a autorisé lundi le passage de 167 magasins Auchan sous les enseignes Intermarché et Netto. En Moselle, les magasins Auchan de Frémin, Merlebach et Spicheren vont ainsi devenir des Intermarchés. Les supermarchés et hypermarchés concernés vont être transférés à une nouvelle entreprise commune qui sera contrôlée de façon conjointe par les deux acteurs français de la grande distribution. Une démission dans les rangs du conseil municipal de Saint-Avold suite à la diffusion d'une vidéo le montrant en train de chanter l'hymne vichiste « Maréchal, nous voilà ». Le conseiller municipal Ethan Wagner a démissionné. Il a indiqué quitter également le Rassemblement national. La vidéo qui daterait de 2024 avait été diffusée sur la page Facebook de Christian Porta, cégétiste.

0: Lui, c'est non, ah ouais. C'est non, non et non.
1: Pas de vacances en bas.
0: Et voilà. Et ça sème, c'est non. Et bah, il a marqué, il a raison. Et bonnes vacances.
2: Ah, merci.
0: Et j'ai mis cordialement.
2: Ah, c'est bien, c'est gentil.
0: Et reprends deux fois du bœuf.
2: Bisous.
0: Ce midi, c'est pour nous. Qu'est-ce qu'on va avoir dans quelques minutes, Stouff, en bas, là, tout à l'heure, là, sur notre terrasse?
3: Alors, on aura Romain de la Maison Camus qui sera là pour nous faire un brasero avec des côtes de bœuf.
0: Tu sais, je l'aime déjà, Romain de la Maison Camus. Je ne les connais pas, la Maison Camus, mais déjà, ça sent.
3: Il y a les copains de Corentin. Enfin, je dis les copains parce qu'il les a déjà vus. C'est Bar Spirit qui vient de Rennes.
0: Non, mais de toute façon, Corentin, il est copain avec tous les bars. Ouais. Donc voilà. Donc, les embrasse.
3: Voilà, avec Julien qui vient nous faire des beaux cocktails.
0: Voilà. Est-ce que je pourrais lui demander un truc à ce jeune homme?
3: Ah bah, est-ce que tu
0: pas débarrer trop tôt?
3: Ah, la distribution de
0: voilà.
4: Non mais c'est que des sans alcool.
0: Oui,
4: j'ai demandé.
0: Oui.
3: Et je termine. On a...
0: Hey, Pinocchio.
3: Ouais, pour vous faire plaisir encore au niveau de la bouffe, on a les éleveurs de la Charentonne qui nous ont envoyé plein de viande et de grillades, de poulet, voilà. Donc un gros bisou à Audrey. Et on aura Elena de Jumpman qui va nous faire un petit cours de trampoline. Voilà.
0: Et ben c'est ça que
3: on commence avec ça.
0: Parce que je ne toucherai pas. Il va falloir mériter son barbecue. Et je pense qu'il faut pas manger. Il faut manger rien du tout avant le. Comment ça s'appelle le jump? C'est quoi?
3: Jumpman, c'est du trampoline quoi. C'est du
1: mais
3: trampoline
1: sur une
3: cardio.
1: Terrasse. Du coup, il n'y a pas un risque qu'on...
0: Bah, si.
3: Oui. Non, mais non, c'est un trampoline. Et si tu veux, tu as une barre devant pour t'accrocher quand même. Ouais. Mais c'est pas un trampoline où tu peux sauter super loin.
0: C'est un truc pour se gainer, c'est ça?
3: C'est ça, c'est du cardio.
1: Parce que je rappelle qu'on est au cinquième étage.
0: Oui,
3: c'est du renforcement musculaire.
2: Josiane, elle tombe.

0: pour un Américain champion.
1: Okay.
0: Trump a remplacé le globe de la Coupe du Monde par une représentation de son testicule gauche parce qu'il trouve que c'est plus esthétique.
2: Qui va l'embrasser là,
0: ouais. Ah, et on vient d'apprendre, pardon pour les Belges, que la Belgique vient de se prendre 300% de douane, de droits de douane à l'exportation ce matin dans la gueule.
2: Pourquoi ?
0: Par principe.
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0: Voilà. Je vous dis ça un petit peu, belle, cette Europe 2 que vous écoutez, 8h12. Dans un instant, nous serons de retour. Patrick Sébastien sera là, il veut participer au barbecue. Mais s'il veut, allez, à tout de suite, Patrick.

0: il a l'air. Tout ça réuni. Hey, Pietre.
1: Oui.
0: Eh, hey, baisse ton fut.
1: Allez.
0: Oh. Hey. J'ai mis ma saucisse sur ton bébère. C'est rigolo. Là, c'est les copains.
2: Ouais. Non,
0: c'est le rugby.
2: Il est tôt, là, Patrick. Donc
0: attends, il est tard, tu veux dire. Je viens de finir ma soirée parce que j'ai regardé le match des Belges dans le club Quête en demi. Tu connais?
1: Non.
0: Les Belges savent ce que c'est, quête. Bravo les Belges, j'ai fait tourner ma fricadelle. On sait pas ce qu'il y a dedans, c'est pas le plus mal. D'ailleurs, le meilleur combo en ce moment, c'est barbecue Coupe du Monde.
2: Ah bah oui.
0: Jeudi, face au Maroc, tu sais ce que je vais faire?
2: Non.
0: Je vais faire ça.
2: Ah ouais?
0: Allez, musique, tout le monde, t'es dans la voiture, t'es dans le camion. Et là, tu t'amuses. Viens chanter avec moi. C'est pour jeudi. Jeudi soir, je m'installe devant la téloche. Je veux mettre à poil, libérer les baloches. Une bière dans le sac, une chipola dans l'assiette. Et si Kylian y marque, je fais tourner ma kékette. La la la la la la la la. Mais qu'est-ce qu'il y a doucement, quoi?
2: Mais il est tôt,
0: ça va.
1: Il n'y a pas de rapport.
0: Mais si, tu dis que c'est la canicule, il n'y a plus de ventilo, faut savoir ce que tu veux. Vas-y, pète un coup, les gamins sont en vacances, détends-toi la nouille, Monique. D'ailleurs, les amis, petit conseil, après le barbecue, faut bien digérer.
2: Ah ouais?
0: Ou alors, le soir, faites comme moi, dormez seul. Car après un bon barbecue, on a souvent des gaz. Mais après, je vais te dire, c'est drôle. Et on se détend, et puis on pète. C'est si puissant, ça lève la couette.

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0: je te fais un gros bisou, ma belle.
1: Merci beaucoup. Gros
0: t'embrasse
1: bisous,
0: fort.
1: Bon
0: bisous, merci. Ah bah, on attend le décompte. Là, on va y aller vers 9h.
1: Ah bah oui.
0: Je suis en tremblement. Bisous.
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0: Bienvenue dans la seule émission qui sent la côtelette. Vous vous réveillez avec nous? De toute façon, toutes les radios vous ont laissé tomber. Nous sommes là jusqu'à 11h tous les jours.

23 juin. Trois collégiennes ont porté plainte contre lui, mais d'autres faits ont été remontés au rectorat qui a fait un signalement au parquet. 27 bijoux dérobés dont la valeur est estimée à plus de 4,5 millions d'euros, c'est le préjudice estimé du cambriolage commis dimanche au musée Lalique de Wingen-sur-Moder. D'après les détails fournis par le procureur de Saverne, les voleurs au nombre de 3 ont forcé une issue de secours puis une porte coupe-feu avant de briser 6 vitrines à l'aide de masses et de marteaux pour s'emparer de leur butin. Ça pouponne dur au zoo d'Amnéville. Plus d'une vingtaine de naissances enregistrées depuis le début de l'année. Parmi ces nouveaux-nés, 3 lynx, 4 coatis, un pygargue à tête blanche, une chouette de l'Oural ou encore un ouistiti pygmée. Le zoo d'Amnéville souligne que certaines de ces naissances sont rares, comme celle d'un aigle de Véraud et d'un grand calao terrestre. Les évacuations se sont poursuivies hier dans les Pyrénées-Orientales où le

0: Lille lors de la première journée. Le Metz Handball se rendra sur le terrain du Paris 92 pour leur premier match à la maison. Les Dragons recevront Plan de Cuc le 2 septembre. Elles accueilleront également la rivale de Brest, nom du titre, le 7 octobre et se déplaceront sur le parquet des Rebelles le 3 février.
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0: La présence de nuages n'empêchera pas le soleil de faire grimper le mercure ce mardi en Moselle. L'astre du jour sera souvent voilé ce matin, voire même couvert, accompagné de cumulus d'agrément l'après-midi, du vent d'ouest en rafale également. Les températures monteront jusqu'à 32-33 degrés. Il fait déjà 21 ce matin à Forbach, 23 à Creusval et Porcelettes. La chaleur va s'intensifier jusqu'à la fin de la semaine. Tout de suite, Coé sur Europe 2, bon réveil.

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1: Juste pour vous dire merci, parce que depuis que je vous écoute, j'ai arrêté les antidépresseurs. Et ça fait un bien fou d'arrêter les antidépresseurs et de revivre. Même si tout n'est pas rose dans la vie, au moins on vous écoute.
2: Oh bah
1: et moi, je suis mort de rire. Echo et ton équipe est juste merveilleuse. Alors, merci à tous.
2: Merci mon pote.
3: Un gros bisou.
2: On va arrêter là, Clop, aussi, hein, deuxième étape. Hein.
3: un énorme
2: et après,
3: bisou.
2: On arrête de manger des rochers. D'accord. Non, mais alors vraiment, vous savez, si à un moment donné, ça peut vous faire aller mieux de rigoler, eh ben, tant mieux, on est content. Salut à vous tous. Merci d'être là tous les matins. Monsieur Pietro est en forme.
4: Oui, ça va.
2: Madame Stouff, tout va bien.
3: Oui,
2: elle contrôle d'une main de maître. Il y aura un bras zéro.
3: Oui.
2: Gagner toutes les heures
3: de
2: tout
3: brasir.
2: À l'heure. On vous en offre de brasir. 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
2: 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Ouais. Nous aurons tout à l'heure les bâtards du jour. Elle s'appelle Brittany Keller, vous n'allez pas l'aimer. Les moins grosses têtes, tout à l'heure, nous reviendrons sur des nouvelles de Bigard, tiens.
5: Ouais.
2: Et on aura un Pierre et Maryse qui sera en direct.
3: La terrasse.
2: On y est quand sur la terrasse?
3: Mais on va y aller pour 9h.
2: Moi, je suis comme un enfant, moi. Tout
4: ça,
2: moi.
4: Mais je vois ça, hein, l'autre, il est pressé. Hein.
2: Enfin, on fait une émission spéciale barbecue. Oui. On va arriver à la moitié de l'émission, on n'est toujours pas bougé.
3: Ton barbecue, tu vas pas bouffer ta côte de bœuf à 8h30.
2: C'est pas ça, on peut être à côté le temps. On va arriver, il va faire trop chaud en terrasse.
3: Oui, mais il faut que les gens s'installent, Coco. Il faut qu'ils mettent le truc à chauffer, tranquillou et tout.
5: Mais ils viennent de loin, je crois.
3: Moi, je
4: vais aller mettre des bûches.
3: Il est tellement impatient.
2: Il fait l'émission direct de la terrasse. Il fait une demi-émission en direct de la terrasse.
3: Allez, arrête un peu.
5: Je suis d'accord. C'est pas toi qui paye le matos.
2: Ah non, mais bon. 8h37, j'ai envie de dire, j'ai envie de prendre l'air, moi.
5: Mais les micros, ça laisse juste, donc...
3: Ouais, comment se passe, Sébastien, parce que ça va mal se passer, cette histoire.
2: Si j'ai brouillé aller une heure, autant de bordel pour une heure. En une heure, il va falloir... Alors, je vous le sais, il va falloir tout faire. C'est-à-dire, ça va être... Fais du trampoline pendant que tu manges une côte de bœuf en mixant.
3: Bah ouais.
2: Voilà, ça va être... Dépêche-toi, parce qu'on a fini.
5: 9h-11h, ça nous fait 2h.
3: Ah oui.
5: Le temps passe vite,
2: mais on va faire étroit.
3: Oui, puis après, il va te faire... Oh, il fait trop chaud, je rentrerai bien à l'intérieur.
2: Pas du tout.
3: Si, ça va être ça.

0: Oui, merci. Puis après il va tirer, il fait oh, il fait trop chaud, je rentrerai bien à l'intérieur.
1: Ah, pas du tout.
0: Si, ça va être ça.
1: Moi, on dit qu'on fait une émission Côte de Bœuf, une émission Côte de Bœuf.
0: Bah,
1: on aurait dû y être depuis une heure déjà.
0: Et bah, tu sais quoi, tu vas aller installer avec tes petits bras le bras zéro et tout ça.
2: Tu vas aller aider Sandrine Rousseau là, à faire des braises.
1: Elle est bien plus tôt.
3: Je t'ai rarement vu prendre les trucs autant à cœur.
4: Elle est là déguisée en chicandier pour passer une aperçue.
0: T'imagines
3: Sandrine Rousseau.
1: Bon, qu'est-ce qu'on aura dans un instant? Ah, allez, Alissa Milano. C'est chaud pour Alissa Milano. Allez, vous voyez qui c'est Alissa Milano?
5: Oui. Bah oui, Madame est servie.
1: Voilà, celle qui était dans Madame est servie, puis dans Charmed. Alissa Milano, elle conduisait la Maserati de Miley Cyrus. Quand elle l'a fracassée contre un terre-plein en milieu de la nuit à Hollywood, elle a abandonné la voiture accidentée, elle s'est enfuie à pied comme une criminelle. Oh là. La police l'a identifiée en moins de 3 heures sur les caméras. Les enquêteurs demandent maintenant à un juge un mandat pour prélever le sang d'Alissa Milano pour vérifier la présence de substances illicites.
2: Bah, ça sent ça un petit peu, je pense. Hein.
1: Bah, ça sent l'alcool, peut-être.
2: Oui, ou l'alcool, oui.
1: Mais... en même temps, l'avantage, c'est que l'alcool passe vite. Le temps qu'ils prennent un mandat, machin et tout, sera peut-être terminé. Voilà.
2: Ouais.
1: En fait, Alissa Milano, c'est comme Martine.
2: Pourquoi ?
1: Il y avait Martine, machin. Maintenant, Madame est servie. Maintenant, ça va être Madame est bourrée. Madame est en tôle. Madame est radiée de l'assurance.
2: Je l'ai vu, celui-là.
1: Bah, tu l'as vu, Madame, de la thune à Miley Cyrus ?
2: Ah non, je ne l'ai pas lu encore.
1: Elle est bien, celle-là. Madame a mangé le terre-plein. Il y en a plein. Stop le top de stouff.
0: Les astuces pour se désintoxiquer de son téléphone. Par exemple, on va désactiver les notifications non essentielles. Tu gardes seulement tes appels et tes messages importants. Tu coupes tout le reste.
1: Ouais.
0: Moi, ça va t'éviter un peu d'avoir envie de cliquer dessus sur ce qui est arrivé dans ta notif. Ouais. Quoi.
1: Moi, il n'y a pas de notification. Les notifications news, machin et tout, déjà, elles n'existent pas. Notification mail n'existe pas. Notification nouveau message, nouveau machin, ça n'existe pas.
0: Autre petite astuce, on peut utiliser des applications qui limitent le temps d'écran. En fait, t'as des applications qui te bloquent certaines autres applications de ton téléphone et tu ne peux plus aller dessus.
2: Mais tu t'auto-censures, en fait.
0: Tu t'auto-censures,
4: Si vraiment t'as besoin d'y aller, tu t'as juste à manger.
0: Ouais, mais si t'as des gens qui sont accros à fond, ça peut peut-être les aider mentalement aussi.
1: Pour les enfants.

0: c'est mieux d'acheter un vrai réveil parce que tu passes moins de temps comme ça le matin quand tu te réveilles. T'as l'habitude d'aller scroller. Dès que tu enlèves ton réveil, tu vas scroller. Et le soir, avant de te coucher, tu mets ton réveil et tu scrolles.
1: C'est très, très mauvais de se réveiller avec la lumière du téléphone.
0: Bah oui, mais il y en a plein qui le font. Regarde, Vito, tu scrolles le matin. Voilà, bah voilà.
2: Et même
0: moi
2: quand
0: aussi,
2: tu lèves la nuit, tu te sers. Moi, je me sers de la lumière du téléphone pour pas réveiller ma chérie. Et du coup, t'arrives sur les toilettes, tu fais oh, tiens,
1: il y a une
2: vidéo.
3: Moi, j'ai un réveil, mais je scroll mon réveil.
0: Tu scrolles ton réveil?
4: Moi, je vois rien. Moi, je vois rien de toute façon. Je vais aller en pleine nuit, je regarde les messages, bon, je vois rien.
2: Tu fais la technique pour continuer. Tu sais, tu fermes les yeux comme ça sur les toilettes pour continuer de dormir en
4: Oui, exactement. Je l'ai fait cette nuit, ça marche pas.
5: Si. J'ai fait partout. Si, mais pas grave.
0: Une autre astuce pour éviter de prendre son téléphone, je sais pas si ça marche ou pas, c'est de mettre une photo de votre belle-mère ou quelqu'un que vous aimez pas en fond d'écran de verrouillage.
4: Oui, tu n'as pas envie.
0: Vous avez pas envie de prendre votre téléphone, il paraît.
3: Tu balances ton téléphone, tu le casses.
0: Tu vois ta belle-mère.
4: Ah, c'est pour ça que t'as mis une photo de Nathalie, toi, sur ton téléphone.
5: Mais vous savez quoi? Vous n'y arriverez pas. Vous savez qu'elle va vous défoncer parce que ça, la chemise que vous avez critiquée, qui est un cadeau,
3: c'est piètre. Hein.
5: Vous allez vous faire défoncer.
0: Et enfin, peut-être le mieux, c'est que tu confies ton téléphone à quelqu'un qui est un peu sadique, ta femme, par exemple, tu vois. Tu lui confies ton téléphone à un petit.
5: Elle est sadique en plus.
4: En plus, tu t'adresses à lui en disant ça.
5: Ah, vraiment, je.
4: Tu m'as pas regardé moi, tu m'as regardé lui.
5: Excusez-moi, mais là, vous allez vous faire.
3: Voilà, c'est foutu.
5: Jouer avec le feu.
0: Voilà, donc la personne garde le téléphone et ça t'évite d'aller le chercher parce que t'as pas envie d'aller t'adresser à cette personne-là.
3: Mais une personne quoi, du coup, t'as dit?
0: Un peu sadique.
3: Sadique comme?
0: Là, j'ai comme votre femme.
3: Ah, ah.
5: Ben, pas du tout. Mais vraiment,
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4: Salut. Allez, salut.
5: C'est comme un Magnum Coé. Tous les matins, entre 7h et 11h, je vous réveille. Ah, ils n'ont pas aimé ma chemise. Ah, c'est pas grave.
3: Mais non.
5: Ça cartonne au Paraguay. Ça cartonne. Voici Alex Warren. Plutôt que de mettre des vannes, il ferait mieux de faire des bons mixons. Allez.

0: distribuant des confettis à chaque balle manquée par son ex et jouant du kazoo après chaque mauvaise prise.
1: Wow. C'est énorme.
0: Les coéquipiers ont créé une blague jusqu'à ce que Bobo revienne semaine après semaine.
2: L'angoisse.
0: Et Brittany a été finalement arrêtée pour harcèlement.
1: Ah, ah c'est drôle.
0: C'est incroyable. Oui, il paraît que depuis, le clown a reçu 2000 offres d'emploi depuis la France pour aller bosser dans les stades du Paraguay.
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0: Allez, régler le problème. Restez avec nous, 9h moins le quart.
4: Quand ça sonne comme ça.

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5: Tiens, on l'écoute, hein, Ousmane, il va marquer. Il y aura Jay-Z qui va arriver. Qu'est-ce que c'est bon ce titre.
6: Ah ouais.
5: J'adore ça, Stouff, qui vient d'arriver donc avec Mel, qui sont allés sur la terrasse. Est-ce qu'on peut avoir un point installation?
7: Ah, moi, j'ai pas été sur la terrasse, là, c'est Mel qui vient d'en revenir.
6: Alors?
7: Vous êtes pas prêt. C'est super cool, en vrai.
6: Ah ouais?
7: Ouais.
6: C'est prêt au moins?
7: Bientôt. Si, c'est bon, il y a les trempeaux qui sont en train de s'installer là.
8: Faire du
7: c'est
8: bon, à 9h, on peut y aller. C'est tout.
6: Et les, ils ont mis des bûches dans les bras zéro là pour.
7: Ouais.
5: Ça commence
7: ah ouais, la maison Camus, flammes, ouais.
5: Ah oh, ils ont mis
6: les cocktails sont prêts.
7: Ah bah, Barf Spirit, ils sont prêts. Ils sont au taquet, chez taquet. Hein.
8: Ouais.
6: Ah bah, je vous ai pas ramené des rigolos, moi, les gars. Attendez, vous êtes des fous, quoi.
5: Tiens, passe-moi quelqu'un. Je vais appeler quelqu'un. On a pris des gens au hasard toutes les heures. Je vous offre un bras zéro ce matin.
7: Un bras zéro.
5: On aura les moins grosses têtes dans un instant. Allez, j'appelle quelqu'un qui s'est inscrit au 7-12-13, qui a envoyé Coé. Terry.
9: Oui, allô.
5: Salut Terry, comment ça va?
9: Ça va bien, toi?
5: Ce serait pas Terry, le roi du bras zéro?
9: Mais si, effectivement.
5: C'est comme ça qu'on l'appelle. C'est comme ça qu'on l'appelle. Il est le meilleur grilleur de saucisses et de chipots de quel coin de France tu es?
9: Exactement, de Côte de Bœuf.
5: De quel coin de France tu es? Je suis en Côte de Bœuf.
9: Des Yvelines.
5: Très bien. Qu'est-ce que tu fais comme petit métier, mon Terry?
9: Eh ben écoute, je recherche actuellement un métier. Là.
5: Oh bah alors, hey, je vais te dire, je t'offre ce matin. Ouais. Je t'offre, ça me fait plaisir. Toutes les heures, on en a. On offre le bras zéro. C'est pour toi, la marque Brasier, c'est français. C'est une marque française de bras zéro. Il n'y a pas que nous qui allons kiffer le barbecue. Nos auditeurs aussi, c'est cadeau. Ça me fait trop plaisir de te l'offrir. Content ou pas, mon ami?
9: Ah, mais je suis très, très content.
5: Ah, bah alors, je suis content.
7: Oh là là.
5: Je veux des photos. Dès qu'il y a une chipot,
6: la première
5: qui grisouille et tout, tu m'envoies la photo, je veux la vidéo. D'accord.
9: Mais bien sûr, bien sûr.
5: Salut, salut mon grand. Gros bisous à toi. Salut mon Terry.
9: Des gros bisous à tout le monde.
5: À bientôt. Attention, c'est le moment de la culture qui arrive après la saucisse, la culture.
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10: Bonjour à tous et bienvenue dans les moins grosses têtes.

0: de viande.
1: Oh là là. On termine avec une question d'un auditeur, monsieur Flatu de Lens.
2: Ah oui.
1: En 2014, le duo de chefs britanniques Sam Bonpas et Harry Parr ont réussi à cuire un steak de façon insolite. Ah. Comment ont-ils fait ?
3: Ah, sur la bagnole ?
1: Non.
2: Avec des panneaux photovoltaïques ?
1: Non.
4: Avec un produit chimique ?
1: Alors non, mais c'est plus dangereux.
2: Au lance-flamme ?
1: Non.
3: Bah, au contraire, au froid peut-être.
2: Non, ils pétaient, ils se mettaient un briquet dessus.
1: Non, la piètre, on appelle.
2: Ouais, voilà.
4: Dans un incendie. Un incendie de
1: forêt. C'est pas un incendie, c'est encore bien plus que ça.
2: Un truc radioactif ?
1: Bah non, entre les deux.
4: L'explosion nucléaire.
2: Un volcan.
1: Ils ont cuit le steak au-dessus. Volcan en fusion.
2: Faut une longue perche.
1: De Pietro. Eh bien, mes chers moins grosses têtes. Oh,
2: c'est déjà fini.
1: Déjà fini pour aujourd'hui. Rendez-vous jeudi prochain. Et sachez ceci, la carotte sent moins bon sans son A. Merci. Au revoir. À la prochaine. Allez, ça fait crotte. Bon, allez, Pietro.
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0: Ils ont plein de boutiques un peu partout en France.
1: Tu vois ? Bah, ça va, ça.
2: Ouais.
3: Ah, Fun Radio, ils écoutent ça tous les matins, ils font pas de trampoline. Hein.
1: Ça va être tranquille.
3: Là, je pense que c'est le début. La meuf, elle est. Allez, vous êtes prêts ?
0: Et donc, on aura Elena de Jumpman qui va nous faire du trampoline aussi. Donc, avec cette musique-là, visiblement.
3: Et là, je décède, là.
1: Il faut suivre, là. Ça va être horrible. Vous pourrez suivre ça sur les réseaux sociaux, évidemment.
0: Oui, et on rappelle qu'il reste des Brasero Brasir à gagner aussi. 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
4: Je suis là.
1: Il est là.
4: Ça y est, alors là, bah voilà, ça c'est bien. Bah voilà, bah qu'est-ce qu'on fout à l'intérieur alors que tout est prêt. Voilà, on est à côté. Non, mais c'est vrai, écoutez, j'ai l'impression qu'on est le matin de Noël. Il est 7h, 8h.
1: Et t'as pas le droit de décembre.
4: T'attends encore un peu que tes cousins soient arrivés.
0: Mais parce qu'on te connaît. Les gens ils s'installent. Et quand ils s'installent et qu'il y a du bruit, qu'est-ce que tu fais? Tu râles.
4: Mais ils font pas de bruit, les gars. Ils ont installé le Brasero. Je vais sentir le saumon fumé. Mais c'est pas grave. On est bien. Il y a les platines. Elles sont là. Il fait très très chaud. Alors par contre, si je me permets un petit quelque chose.
1: Vas-y.
4: On est en plein soleil.
0: Bah oui.
1: Ah voilà.
0: Tu veux aller.
1: Dans 20 minutes, il a trop chaud. Ah, je rentre. Il fait trop chaud ici.
4: Bah, c'est-à-dire que c'est pas comme si c'était très très chaud quand même.
0: Mais on t'avait dit que t'allais cuire, petit larbin.
4: Là, on est bien. Je vais prendre une petite casquette parce que ça, le temps pour les chauves. Reste avec nous. Dans un instant, émission spéciale barbecue en live. C'est notre première, seule et unique déloc de l'année. Et aujourd'hui, nous sommes à 22 mètres de notre studio. Autant vous dire que là où des radios prennent des bus pour aller faire le Tour de France, ça coûte une fortune, ça fait pas d'audience, mais on s'en fout.

0: France, quatrième étape aujourd'hui, au départ de Carcassonne et en direction de Foix, 180 km avec un parcours composé de plusieurs cols à franchir, dont celui de Montségur. Hier, Tadej Pogacar a remporté la troisième étape en s'emparant par la même occasion du maillot jaune. La météo, la présence de nuages n'empêchera pas le soleil de faire flamber les températures ce mardi en Moselle. Nous sommes par ailleurs en risque élevé de feux de forêt. L'astre du jour sera souvent voilé ce matin avec des cumulus d'agrément l'après-midi. Il fera jusqu'à 33 degrés, 23
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0: Des températures tout à fait supportables sur les plages normandes, notamment où vous aurez 26 degrés sous les parasols cet après-midi à Courseulles-sur-Mer avec une eau à 20 degrés. Mais la crème solaire reste indispensable avec un index UV de 8, tout comme en Vendée et dans le sud-ouest où la baignade est plus douce. 22 dans l'océan à la Tranche-sur-Mer et à Cap-Breton. Ça grimpe à 25 degrés sur la Côte d'Azur du côté de Hyères. 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
2: Nous sommes en direct de notre terrasse aujourd'hui pour une émission un petit peu spéciale. J'espère que tout le monde m'entend. Oui, tout va bien.
3: Oui, oui, c'est nickel.
2: Parfait, je suis content, mais je suis ravi d'être là. Nous allons essayer tout à l'heure des choses qui m'ont l'air un petit peu compliquées. J'ai comme l'impression que je ne suis pas venu ici pour souffrir, mais j'ai un petit peu l'impression que je vais souffrir quand même.
4: Ça te fera du bien, non?
2: Excuse-moi, on pourrait me dire où est Pietre? Ça le ferait chier d'être à l'heure?

0: nous présenter la demoiselle et les trucs qui sont installés devant nous.
1: Elle est partie faire un tour, mais sinon on aura Elena qui s'occupe.
0: Pas obligée de revenir.
1: Qui s'occupe de Jumpman.
2: Elle est partie mettre un matelas en dessous.
1: Elle se trouve à Paris, elle va un peu partout en France. Et donc c'est du trampoline. Et tu vois, c'est un exercice très cardio.
3: C'est vrai qu'excusez-moi. Tout le monde ne voit pas ce qui se passe, mais il y a un trampoline qui est quand même très près de la rambarde sur la terrasse.
2: Je
3: vous rappelle qu'on est au 5e étage. Et que
1: celui qui se met là,
3: faut faire gaffe. Hein.
2: Non, quitte à voler, autant finir dans le bras zéro.
1: Pour se rendre compte, tu peux aller sur Jumpman Paris sur Instagram et tu vas voir à quoi ça ressemble.
3: Ouais, ça fait longtemps que j'ai vu pas mal de vidéos sortir de ce truc et je trouve ça extraordinaire, moi.
0: C'est vrai.
3: Visuellement, c'est énorme.
0: Alors, est-ce qu'on sera aussi bon que
3: sur les vidéos
1: Je ne sais pas.
0: Toutes les vidéos que vous avez vues sur Instagram sont faites par des femmes qui sont pros. Moi, je l'ai vu et quand on leur dit go, elles sont bam, bam, bam. Je pense que nous, ici, à ce qu'on trouve le rythme, on va perdre une chaussure, elle va se retrouver au moins au zéro.
2: Après, c'est solide.
0: Parce que... Oui, non, mais vaut mieux. C'est fait, on demandera quand même si c'est fait pour les gros. Parce que...
1: on posera la question.
0: Ah, je dis si ça parce que.
3: Au premier appui, plaf.
2: Ouais, grave, je passe à travers.
1: On fera ça vers 9h.
0: Le truc, il rebondit pas, il tape directement dans le sol. Tout. Non, mais voilà, le but du jeu, c'est que ce soit fait pour tous les poids. Et puis, bonne nouvelle, avant qu'on s'attaque à Pierre et Maryse, qui seront là dans un instant, en direct dans notre terrasse sur Europe 2, nous avons des nouvelles de Jean-Marie Bigard. Et je suis très content.
3: Ah oui.
0: Vous savez où est-ce que j'ai vu les nouvelles de Jean-Marie Bigard?
2: Non.
0: Sur une scène. Sur YouTube. Non, sur YouTube. Dans une pub dans laquelle Jean-Marie Bigard parle et témoigne d'un objet, c'est pas une blague, en rapport avec les toilettes, écoutez.
4: Il y a quelques semaines, il y a un mec d'environ 25 ans qui me contacte sur Instagram pour me dire qu'il veut me montrer son beau cul. Je lui réponds qu'il est gentil, mais je ne mange pas de ce pain-là. Et là, il me dit que je fais fausse route et que en fait, son truc, c'est un bidet à fixer qu'il a designé pour transformer des toilettes banales en WC japonais ultra performant.
3: Pas mal, ça.
0: Ouais, c'est pas mal, non?
2: Belle idée, ouais.
0: Alors, Jean-Marie, quand est-ce que l'on se sert du beau cul, mon Jean-Marie?
4: Étape 1, faites vos besoins. Sinon, ça n'a aucun intérêt. Hein. Tu restes à l'apéro, mange tes cacahuètes. Il y a un moment, t'as envie de chier. C'est là, on en est là.
0: Voilà, donc Jean-Marie va mieux, vous l'aurez remarqué. Alors, Jean-Marie, que font ces toilettes japonaises, mon Jean-Marie?
4: Et là, première utilisation après la grosse commission. Tel un pilote de chasse qui vient de lâcher sa bombe. Assis dans mon cockpit, je tourne la molette de mon beau cul à fond. Un jet doux et puissant vient me titiller la rondelle. Et tel un petit ruisseau d'amour, il retire toute trace du crime sans inonder mon cul.
0: Écoutez, c'est classe, c'est efficace. On a envie de l'acheter ou pas. Restez avec nous, c'est Europe 2. Bonjour, il est 9h12.
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0: On arrive dans un instant. Ah, la France, on rejoue quand? On rejoue quand,
3: jeudi.
0: Les gars? On rejoue jeudi?
3: Jeudi 23.
0: Ah, jeudi, on va gagner, c'est moi qui vous le dis. C'est Europe 2, debout tout le monde. Bonne journée, il va faire très beau et très chaud. Rouge,

0: А сейчас мы посмотрим на
1: on
0: это.
1: On va voir ça, on va tester.
2: Est-ce qu'en 5 minutes, on a des résultats?
3: Est-ce qu'en 20 secondes?
2: Demandez-lui si en 20 secondes, on peut avoir des résultats.
1: А за 20 секунд можно будет получить результат?
0: Сейчас вот на них первый опыт мы проверим.
1: Vous serez les premiers à passer, on va voir, on va tester.
2: Alors, ça fait travailler quelle partie du corps, ce qu'on va faire?
1: Какую часть тела мы будем сегодня отрабатывать?
0: Ноги.
2: Les jambes.
0: Jambes. И очень хорошо вспотеем.
1: Et on va être essoufflé.
2: Ça fait maigrir.
1: Мы похудеем?
0: На 300 грамм.
1: 300 грамм.
2: Par minute? Par quoi?
1: Oui, par minute.
3: Ah, c'est bien.
2: Ah, bah, si c'est 300 grammes par minute, je fais 10 minutes, je perds 3 kilos.
3: Ouais.
2: Je vais faire 10 minutes. Est-ce qu'il y a un risque, parce que celui-ci est très très près du bord, est-ce qu'il y a un risque éventuellement?
3: Que là, c'est haut là.
0: Мы никогда здесь не прыгали, вот сейчас узнаем.
1: On n'a jamais essayé. On n'a jamais sauté sur l'étage.
2: Bon, on mettra piètre.
3: Comme par hasard.
2: Voilà, on mettra piètre ici.
3: Est-ce qu'il faut se déchausser?
2: Est-ce qu'il faut...
1: Vous allez снять обувь.
0: Желательно спортивную обувь, вот такая подойдет.
1: Ça, vous pouvez garder, mais les vôtres, il faut enlever, je pense.
2: Ah, d'accord, pieds nus. Ah bah, pieds nus, je peux pas y arriver. Ah bah, pieds nus, je vais être obligé de...
3: Bon, bah, je suis obligé d'annuler. Hein.
2: Forfait. Forfait. Donc, combien de temps on a, mon petit Vito?
4: On a 5 minutes.
2: 5 minutes. Ah, alors, bon, bah, écoutez, je propose. Ah là, mais Pierre et Maryse, ils sont pas encore prêts. On aura Pierre et Maryse dans un instant, juste après la pub, d'accord?
4: D'accord.
2: Qui seront là le temps que ça cuise. Parce qu'ils vendent quoi aujourd'hui, Pierre et Maryse? On sait ce que c'est ou pas?
5: Ils vont présenter les
2: spécial
5: barbecue.
2: Voilà.
0: Spécial barbecue.
2: Ça va, tout est facile. Alors, excusez-moi, aujourd'hui, tout est facile à faire.
0: On va parler de la côte de bœuf, Black Angus. Ah, par exemple.
3: Angus, il n'y arrivera pas, Pierre.
2: Ouais, la Black Angus, facile à faire, bien
5: et
2: sûr.
5: Le cocktail Martini Maverick.
2: Je propose qu'on vienne s'installer. Venez enlever vos chaussures. Bon, moi, je vais enlever mes chaussures.
0: Ah, tu veux le faire maintenant?
2: Ouais, j'ai envie d'essayer.
0: Tu veux essayer?
2: Je vais essayer doucement. D'abord, on fait le repérage et après la pub, on sera au taquet.
0: On va demander à Elena si on peut faire une petite démo.
2: D'abord la position. On fait d'abord position, on fera la démo après. Hein.
3: En fait, elle se met en face de nous et nous, on va se mettre là.
2: Et là, je vais me mettre là, moi, je suis bon élève. Toi, tu te mets sur le bord, Piet. Non, tu te mets là, Piet. Bonjour, Elena. Ça va? Bonjour. Voilà. Alors, moi, j'enlève mes petites chaussures.
0: Non, voilà. Je vais faire parce que moi, il va falloir que je me change de haut, moi, après.
2: Voilà. Très bien, donc moi je me mets là.
6: Elle a l'air gentille, Elena.
2: Elle a l'air gentille, Elena. Ah ouais, en même temps, elle va pas non plus.

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0: bouf, bouf.
1: C'est qui les gens en fait là?
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3: Excusez-moi, j'étais en train d'appeler Elena, je ne sais pas si vous entendiez, mais nous sommes en pleine séance de pré-passeport, ouais. Voilà, je ne sais pas si vous m'entendez bien, vous m'entendez?
4: Oui, oui, c'est bon,
3: oui,
4: ça va, très bien.
3: Pas trop, voilà, on m'a donné un micro comme Elena, j'ai le même micro que vous. Voilà, puisqu'on m'a dit, si vous voulez faire un barbecue, c'est bien, mais il faut
4: le mériter.
5: Régime direct.
3: Et comment le mériter? Parce que de toute façon, ça, après manger, je...
5: Ah bah oui, oui.
4: Bah tu peux pas, hein.
3: Quels sont les risques, Elena, de ce qu'on va faire là?
6: Какие риски после занятия, во время занятия джампингменом?
7: Риски стать очень счастливым, выйти после тренировки красивым и довольным.
6: Какой риск позитив, de devenir plus heureux, de
3: et maintenir... Voilà.
6: Et de se remplir des bons
5: émotions.
6: Alors ça, émotions.
5: Je suis pas sûr. Oui.
3: Alors, Stouf, oh là là, Stouf, elle a été, vous savez, Stouf, elle est allée se chercher, elle est allée, j'ai l'impression...
4: Ah, mais elle est changée complète.
3: Ouais, j'ai l'impression que dans... Mais non, mais j'ai l'impression que dans son tiroir, il y a un truc de sport, il y a un truc... On fait du karaté, pas de problème, j'ai un kimono, on fait de la lutte, ouais, pas de problème. Stouf, t'as pas de micro, par contre. Ah d'accord, ouais, bah pardon. Bon, ok. Alors madame, allez-y, je vous en prie.
7: Спасибо, не готова вспотеть.
6: Est-ce que vous êtes prête à être essoufflée?
3: On dit prêt, madame.
7: Ok.
3: Pénible.
5: Fais pas trop loin, on va galérer sinon.
7: Et ok, let's go.
3: Faut que je sois gentil.
7: Я покажу технику.
6: Elle va vous montrer la technique.
3: Ah, la technique alors, madame, allons-y.
6: Il y a deux techniques différentes.
3: Voilà, la plus simple.
7: C'est acrobatique trampoline.
6: Ça, c'est une trampoline acrobatique.
3: Oh merde.
7: Yes.
4: Le chat, il a déjà bougé.
7: Forget. Забыли.
6: Oubliez cette technique parce que c'est pour des amateurs, pas pour des professionnels.
3: D'accord, coupe la musique. Alors vas-y, attends, voilà.
7: Как мы должны прыгать?
3: Voilà.
6: Nous, on doit sauter maintenant.
7: Мы активируем наши мышцы кора.
6: On va activer les muscles du corps.
3: Ouais.
7: Немного согнутые колени.
6: Pliez un petit peu les genoux.
3: Allez-y, faites-le chez vous. On fait la gym du matin.
7: Полной стопой. С давлением вниз.
6: Oui.
7: Мы пушим батон.

0: Yes, good.
1: Voilà,
0: let's go.
1: Celle-là, elle est bien. Allez, celle-là, elle est pas rapide.
2: Alors,
3: l'heure des infos va arriver.
0: March. Я верю в него.
2: Il vous croit.
0: Hein?
2: Il croit en vous.
3: Ouais, moi aussi, je crois.
0: Go, go, go. Hop.
3: Allez, elle dit qu'il faut marcher.
0: March.
3: Allez.
0: March.
2: On fait une marche.
3: Ouais, bah c'est super, ça.
0: Yeah, toi, deux. Inspire, expire.
3: Allez, magnifique. 9h32, restez avec nous.
2: Il faut toujours respirer.
3: Dans
2: toujours
3: un instant.
0: Hey, vous êtes trop bon, en fait.
3: Je vais vous dire un truc, on va continuer pendant les infos.
0: 4. Quoi?
3: Putain, je sais plus ce qu'il faut faire.
0: Et
3: on est sur Europe 2.
0: Base, mais prejok.
3: Les news. À tout de suite.
2: C'est
3: on
2: une saut de base.
4: Les infos, c'est avec Cédric Lecor. Oui.
5: Le temps qui se repose un petit peu,
4: je vais souffler deux secondes.
5: Et des pointes à 40 degrés cet après-midi dans le sud-ouest. Ça va encore chauffer. Ce mardi, 45 départements supplémentaires vont passer ce midi en vigilance orange. Météo plus complète à la fin de ce flash. Des scènes de chaos, des maisons en feu, des paysages de désolation. Le feu a désormais parcouru plus de 4900 hectares dans les Pyrénées-Orientales, mais n'a pas progressé pendant la nuit. Quelques 800 pompiers continuent de lutter ce matin contre les flammes. 8 bombardiers d'eau supplémentaires sont attendus en renfort. En tout, près de 12 000 personnes ont été évacuées dans le massif des Aspres et à Isle-sur-Tête. Des habitants hébergés dans des centres d'accueil, dans l'angoisse évidemment de retrouver leur maison calcinée. Le préfet leur demande ce matin de ne pas retourner sur les lieux pour le moment. Le bilan provisoire est de 11 blessés légers. Des centaines de pompiers luttent également dans d'autres incendies, dans d'autres départements, notamment en Lozère, dans le Gard et la Drôme. Marine Le Pen pourra-t-elle se présenter à la prochaine élection présidentielle après plusieurs cinq mois d'attente. La patronne du Rassemblement National sera fixée sur son avenir politique en début d'après-midi. La Cour d'appel de Paris va rendre son verdict dans l'affaire des assistants d'eurodéputés du Front National qui lui avait valu en première instance 2 ans ferme et 5 ans d'inéligibilité. Si la peine est confirmée, c'est donc Jordan Bardella qui deviendrait le candidat du RN. Marine Le Pen doit dans tous les cas s'exprimer ce soir dans le 20h de TF1. L'heure de vérité aussi pour près de 730 000 lycéens. Les résultats du baccalauréat vont commencer à tomber dès la fin de matinée, hein, vers 11h30. L'an passé, le taux de réussite était de près de 92%. En football, le carton rouge retiré à un joueur américain sur demande de Donald Trump n'a pas empêché les États-Unis d'être éliminés du mondial. Large victoire cette nuit, 4-1 de la Belgique qui s'est donc qualifiée en quart de finale. Les Belges seront opposés aux Espagnols qui ont éliminé 1-0 hier soir le Portugal de Cristiano Ronaldo. Puis avant ça, vous pourrez de nouveau vous brancher devant le Tour de France. 4e étape cet après-midi entre Carcassonne et Foix. Un parcours accidenté de près de 182 km avec plusieurs cols à franchir jusqu'à 1000 mètres d'altitude. Départ à la

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1: En live de notre terrasse, 3 minutes d'info pour 3 minutes de récup et 1 minute, on a fait globalement 10 secondes de sport.
2: Non, ça va, moi je suis là, bien échauffé là, je suis nickel là.
3: On va y aller là.
1: Nous sommes, pour si vous venez nous rejoindre sur Europe 2, en plein Jumpman. Qu'est-ce que le Jumpman? Ça s'appelle Mérité.
2: Merci.
1: Quoi, tu m'amènes à boire toi? Quoi, tu m'amènes à boire? Qu'est-ce qu'il a commandé? Viens.
2: J'ai rien commandé du tout.
1: Je demande aux gens. Et bah tiens, non, bah évidemment, il amène. Dis-moi Julien, qu'est-ce qu'il t'a commandé? Je te demande d'être honnête, ne le regarde pas dans les yeux.
4: Il a pris un petit cocktail sans alcool.
1: Non, qu'est-ce qu'il a pris?
4: Un Maverick Martini.
1: Ah, mais tiens.
2: Oh là là.
1: Eh, c'est bien jour, il est 8h30, 9h30. I'm sorry, pardon. C'est ils étaient alcooliques.
3: Non, passe de l'autre côté, toi.
1: Non, mais passe ça au-dessus du truc, toi.
3: Alors lui, oh là là.
1: Allez,
3: sécurité.
1: Attention, donc on est. Alors on y va. Dernière étape. Donc on perd jusqu'à. Elle nous a dit combien de calories en une séance?
5: De 800 jusqu'à 800.
1: Oh bah c'est fait déjà. J'en ai déjà perdu.
5: Больше пушим батут и поднимаем выше колена.
1: Qu'est-ce que ça veut dire batouf?
5: Batouf, ça veut dire trampoline.
1: Trampoline, ça se dit
2: batouf.
5: Batouf.
1: Comment tu dis batout?
5: Batout.
1: Ah d'accord. Batout, c'est trampoline. Attention, parce que je rappelle qu'on aura une.
2: On attaque les choses sérieuses là.
1: Allez, on y va là. On a la technique maintenant. Je propose qu'on fasse une minute, d'accord? Si vous êtes chez vous en voiture, vous mettez le son à fond et vous avez le droit de faire du sport en même temps que nous. Si vous êtes une mère au foyer. Vous êtes à la maison, vous êtes avec l'aspirateur, vous avez un petit trampoline, vous sautez dessus, oui.
6: Surtout, plus vite c'est fait, plus vite on pourra manger.
1: Et bien et sûr, boire. Bien sûr.
6: Allez, on y va, c'est parti.
1: Allez, on y va. Bon. Alors.
7: Là, elle vous propose de faire jogging, un exercice running. Qui s'appelle jogging.
1: Jogging. Alors voilà, pendant ce temps-là, je vous dis que nous sommes sur
7: notre terrasse.
1: Voilà,
7: vous utilisez faites, les mains aussi.
1: Tranquille, nous sommes sur notre terrasse. Nous sommes au taquet pour cette émission barbecue.
7: Et encore.
8: Dommage, on aurait pu avoir Pierre et Maryse à ce moment-là.
1: Ouais, bah, ça m'arrangerait. On va de côté,
7: on se le fait. Tourne.
1: Bonjour Stouff.
7: Vous
1: allez bien? Ah là, là, on lève les bras.
7: Milieu.
1: Elle lève les bras très très. Putain, la musique.
7: Go.
1: Allez, on y va.
2: Ça va être au Technival.
7: Allez.
1: C'est donc ça, cette sensation, les gens qui prennent de la drogue. Donc ils écoutent de la techno, ils ont l'impression de sauter sur un trampoline.
2: C'est ça.
7: Allez. Et maintenant, on s'accélère,
1: Ah ouais, je vais crever, hein. Je vais vous le dire officiellement. Je vais crever.
7: Sprit rapide, plus énergie.
1: Scrut rapide, ça veut dire quoi? Pourquoi elle a dit énergie, la dame? Elle a dit énergie. Je l'ai entendu, elle a dit énergie. Je suis sûr qu'elle a dit je suis une envoyée d'énergie. C'est ça qu'elle a dit, non? Je suis une envoyée d'énergie, je suis là pour vous faire crever.
7: Good.
1: Qu'elle a dit.
7: Go. Genoux, ferme.
1: Ouais, là, genoux fermé.
7: Ouais. Super, go.
1: Bien sûr, ouais.
7: Tout.
1: Bon, bah là, je vais crever, c'est officiel. Oh,
7: c'est juste pour l'équilibre, yes. Une barre.
5: Verbe, activer.
7: Et de ne pas toucher.
5: Et une touche.
1: Eh bien, eh.
7: Il faut s'activer.
5: Non, continue.
1: Ah, mais il faut savoir s'arrêter dans les bons moments. Hein. C'est comme quand on fait l'amour, hein. Quand c'est trop, c'est trop. Hein.
5: Juste recommandé.
7: C'est juste le début, monsieur.
1: Connaissez...
7: C'est juste le début.
1: Connaissez l'expression française, quand c'est trop picot.
5: Yes, let us lift.
2: Vas-y, je vais taper un sprint, quoi.
1: Okay. Regardez, faites-lui pour lui, il est au taquet, lui.
7: Elle... La jaille, c'est des niveaux en
1: l'air. Mais elle est aussi essoufflée, la dame. Coupe la musique. Je vais...
2: Comment ils font ça? C'est ça que je veux faire là. Comment ils font ça là?
5: Super, side to side.
7: Vous êtes formidable, monsieur. C'est très bien.
1: Eh ben, pour la peine, il va y rester. Tiens, voilà.
8: Elle est gentille, hein.
1: S'il y a des gens qui veulent faire des cours, ils viennent où alors, mademoiselle?
7: Oui, Kouda, non, je l'appelle.
6: Ah bon?

0: C'est celle de Jumpman.
1: Oui.
2: Merci.
0: Deux avenues Alphand.
3: Attends, je voulais juste voir. Et là, tu peux faire quand tu jumps très vite.
2: Ouais.
3: Ce que ça donne.
2: Quand you jump very fast.
1: Prépare la grosse musique vénère, Vito.
3: Vito, mets la musique vénère.
2: Allez-y. Elle va faire la vénère.
4: Elle va refaire, donc.
3: Vas-y, Pietre, à toi.
2: Ah ouais, ça c'est vénère. Ah oui, ça c'est... Là, je sais pas le faire.
4: Allez, on sait que ça n'est plus du tout. Hop.
2: Eh ben ça, vous voyez, je fais deux sauts.
4: Fast.
2: Allez.
4: Oh là là, c'est long.
2: Oh. Ouais, merci mon Vito. Merci, bravo. Je récupère mon micro. J'aurais quand même, tiens, je te rends ça. Waouh, eh, merci madame. Hein. Je voudrais quand même dire un truc, c'est que j'ai vu nos camarades là de la maison Camus là. Ouais. Ils aiment le sport. Hein.
4: Ça prenait des vidéos.
2: Hein, je vous ai vu regarder la dame. Vous y connaissez pas qu'en Côte de Bœuf. Hein. Je l'ai vu le regard sur le côté. Hein. Pendant qu'elle faisait son sport. Ça va, Pietro?
5: Ah, je suis mort.
2: Dans un instant, Pierre et Maryse.
4: Ouais, mais c'est que toute la viande a grillé. Ça a cramé.
2: Dans un instant, Pierre et Maryse seront là. Qu'est-ce qu'on aura d'autre, Stouff, tout à l'heure? On aura un devine actu si on a le temps. On aura un devine qui c'est.
1: Ah, je l'ai fait, le devine actu.
3: Devinez qui je suis.
2: Ah bah, fais-le tout de suite, le devine actu. Tiens, vas-y, on va le faire tout de suite. Et on aura un devine qui je suis qui sera là tout à l'heure. Et Pierre et Maryse qui arriveront dans un instant. Écoutez, viens, voici le devine actu du jour. Bah,

0: Oui, la voix fait.
1: Je vous jure que c'est vrai. Pourquoi il y a une palette dans l'espace?
0: Reste avec tout. Ah, c'est vrai que c'est mieux. Je fais pas bien le ballon de baudruche. A tout de suite, on est sur Europe 2.
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0: Si vous venez pour l'émission spéciale barbecue, bienvenue dans la seule émission qui a offert manger de la côte de bœuf par les oreilles. Ça n'existe nulle part, sauf chez nous. Dans un instant, il y aura des légumes, et il y aura du saucisse, et il y aura de la côte de bœuf. C'est ici sur la terrasse.

0: Martini Matrix, le quoi Marise.
1: Le Martini Maverick, Pierre. Oh, c'est pas Spirit qui l'a préparé, voyons.
2: Oui, goûtez, Pierre.
0: Moi, je me torpille la gueule, Ricard, chère Marise. Chère Marise, bon barbecue à tous. N'oubliez pas, bien sûr, l'alcool de l'endroit pour la santé. Eh bien, Marise,
1: oui, Pierre.
0: Je vous ai d'ailleurs envoyé, vous avez un petit message sur votre WhatsApp.
1: Oui.
0: Tenez, Marise, voici une photo de ma saucisse. C'est parti par inadvertance, Marise. Reste avec toi, on vient tout de suite.
3: Je capte un signal. Attends. Ça vient de Berlin. C'est fort, c'est très fort.

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0: C'est le patron.
1: Salut David.
2: C'est le patron.
0: Salut mon David. Oui. Bienvenue chez nous David.
3: Salut.
0: Prends un petit David. Cocktail David. Si tu veux une côte de bœuf, tu repars avec.
3: Et là pour ça.
0: Tu te fais plaisir. Eh, hey, mais c'est fabriqué en France ça ?
3: Exactement, fabriqué en Nouvelle-Aquitaine, en Charente.
0: Bah c'est bien ça.
3: Proche de la région du Cognac.
0: Ah bravo. Bah bravo. Bon bravo mon gars. On vous en offre ce matin une fois par heure. Merci, oui. Merci David, c'est très gentil.
2: Et avant que tu l'offres, David veut juste te montrer quelque chose pour toi.
3: Ah oui, faut que tu viennes avec nous.
2: Faut pas y avec lui.
3: On t'a ramené quelque chose de Charente.
0: Je vous préviens, j'ai fait du sport, je veux plus en faire deux fois.
1: Justement, ça tombe bien parce que c'est un trampoline que David t'a ramené.
0: Et moi je vous préviens,
3: tu vas être content.
0: C'est ce qui va se passer toute la nuit. Je vais rêver de trampoline que je vais faire des sauts. Venez avec moi, on va voir. Allez, c'est un trampoline, je saute par la fenêtre.
4: Mais non.
0: Ah, c'est celui-là, c'est ouais. Celui-là qu'on offre. Ah, c'est top. Donc c'est pour une fois qu'on voit ce qu'on offre.
1: Oui, ah oui,
0: c'est génial. Hey, Piet, tu m'avais dit c'est un tout petit.
1: Bah non,
0: moi, je croyais que c'était un tout petit terrasse.
3: Vous voyez plus petit aussi.
0: Ah, et ça c'est comme du Corten.
3: Exactement, et c'est celui-ci qu'on offre, mais c'est surtout celui-ci qu'on t'offre à toi.
0: Oh mais ça c'est
3: pour chez toi, c'est trop gentil les gars.
0: En plus je suis venu en scooter. Ah, écoutez, c'est parfait.
3: Attends, ouais, jamais. C'est nickel.
0: Ah non mais alors là j'ai dans deux minutes j'ai que des messages de potes qui me disent bon on va l'essayer.
1: Quoi. Oh, bah, ouais, à ce week-end.
0: Alors ça chauffe en combien de temps?
3: Là on est sur 20 minutes à peu près.
0: Ah c'est génial.
1: Oh là là,
0: bon bois. Ouais, et là tu mets ton bois. Et là, il est sur roulette.
3: Exactement.
0: Bah, génial, Piet, dans la 307, ça rentre ?
3: Ça rentre, t'inquiète. Ça rentre dans la 307.
1: Non. Ça rentre une fois, après, ça ressort chez lui, mais ça ne rentre pas dans la 307 non,
0: contre,
1: pour le ramener.
0: Par contre, c'est une vraie question. Ça se transporte comment ?
3: Ça se transporte sur le scooter.
0: Ah, ouais. Ah, ouais.
3: Non, regarde, là, il y a des vis, ça s'enlève, ça.
0: Voilà.
3: On va le démonter, on a les cartons, tout va bien.
2: Ah, on va peut-être prendre un auditeur au téléphone.
0: C'est quoi ? Je vais en offrir un à l'auditeur.
3: Voilà. Et donc, faut pas s'asseoir dessus quand il est chaud.
0: Et non. Ou alors, tu vas comprendre.
3: Ça dépend du résultat que tu
0: veux. Le mec, tu vas te dire, mais madame crie. Qu'est-ce que j'ai fait ? Allez, on appelle quelqu'un, on appelle un auditeur, on va lui offrir. Viens avec nous, David. Et merci, mon ami.
5: Allô ?
0: Bonjour, quel est le prénom ?
5: C'est Delphine. Hein.
0: Bonjour Delphine, c'est Coé, on est sur Europe 2, comment ça va Delphine ?
5: Oh, c'est énorme.
0: Bonjour, ça va bien ?
5: Ben oui, ça va.

0: Ça, j'irai pas jusqu'à
1: l'heure, c'était maître Jim.
2: Je le relook. C'est vrai que tu fais un peu classique d'habitude là, ouais. Au moins je te relook quoi.
0: Et c'est vrai que ça fait du bien de le voir autrement qu'habillé en bleu,
1: non,
0: en blanc.
1: Non, dis pas ça fait du bien, tu t'es foutu de ma gueule toute la matinée.
0: Ben oui.
3: Non, mais il a dit que ça changeait.
1: Corentin aussi, parce que là il dit rien parce qu'il est à côté de toi, mais il a.
3: Corentin.
4: J'ai rigolé parce que Vito a rigolé. Hein, Vito?
2: Non, j'ai vu la tête
4: on
2: de Pietre.
4: On a rigolé tous les deux.
2: J'ai vu sur la vidéo pas. D'emblée la tête de Pietre.
0: Disons que ça à fait plus Vincent Moscato que rappeur.
1: Allez, on y va. Allez.
2: Bon, en tout cas, ça te va très bien, mon chéri. Moi,
1: merci,
2: j'adore.
1: Merci beaucoup.
4: Et pour le coup, t'as perdu du poids, donc ça te va mieux. Parce que c'est ça, avec 20 kilos de plus.
1: Ouais,
4: Carlos. Ouais, c'était Carlos. Big bisou.
2: T'avais pas la taille.
5: Coco, il y a la sécu qui vient de m'appeler. Il faut que tu enlèves ton T-Max en bas. T'es garé en double fil.
2: Pourquoi t'as pas mis le bas?
1: Moi ça me fait. Comment?
2: Le bas?
0: Bah, je pense qu'il avait prévu, mais du coup il a pas osé.
1: Ils sont déjà bien foutus de ma gueule, on va peut-être pas. Restez avec nous dans un instant. Il y aura de la nourriture. Comment réussir ces bonnes grillades? Les conseils à noter. Le deviner qui je suis. Quelqu'un viendra nous voir dans un instant. La compile spéciale Pocachar. Et puis le mix de fin d'émission. Tout ça en live de notre terrasse. 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
1: Je vais donc déguster un mocktail sans alcool, comme son nom l'indique, mais pendant ce temps-là, les news, Cédric Lecor.
7: Oui, salut Coé, bonjour à tous, la chaleur poursuit son offensive, la vigilance orange canicule va être étendue à la mi-journée à 61 départements avec plus de 40 degrés localement, j'y reviens dans deux minutes. Deux explosions entendues ce matin à Damas où Emmanuel Macron est en visite, deux explosions qui ont retenti près de l'hôtel où le chef de l'État a passé la nuit avant de rejoindre le palais présidentiel avec son homologue syrien où il est donc en sécurité. C'est la première visite d'un chef d'État occidental en Syrie depuis la chute de Bachar al-Assad. Lors de vérité pour près de 730 000 lycéens, les résultats du baccalauréat vont tomber dès la fin de matinée, vers 11h30 dans la plupart des académies. Des résultats qui vont évidemment conditionner la suite de leur cursus. Certains élèves sont toujours dans l'attente de réponses sur la plateforme Parcoursup. Les évacuations se sont poursuivies hier dans les Pyrénées-Orientales où le feu a parcouru quelques 4 900 hectares. En tout, près de 12 000 personnes dans le massif des Aspres près à sur tête ont été évacués. Le bilan provisoire est de 11 blessés légers. Le feu n'est toujours pas fixé ce matin. 800 pompiers sont sur place et 8 bombardiers d'eau supplémentaires sont attendus en renfort. Des centaines d'autres pompiers sont par ailleurs mobilisés dans d'autres départements, notamment en Lozère, dans la Drôme aussi, sur la commune de Die, où un feu de forêt a parcouru un millier d'hectares. Un mardi qui sera également très politique, c'est cet après-midi que la Cour d'appel de Paris dira si Marine Le Pen peut se présenter à la prochaine élection présidentielle. C'est la fameuse affaire des assistants d'eurodéputés du Front National qui lui avait valu en première instance 5 ans d'inéligibilité. Un verdict

0: en feu. Et tout va bien. Oh la vache. Ah ouais. Ouais, et alors ça, ah, ça combien de temps bon. Une fois qu'on a mis un peu de.
1: Voilà, c'est pas longtemps ça. C'est les gambas, c'est assez vite.
2: Oh, ça sent bon.
1: On a pour 2-3 minutes.
0: Et alors Pietre va donc commencer oui. Ouais, sa côte de bœuf. Alors,
3: ouais. Alors j'ai ma recette.
0: Ah, putain, j'ai la fumée qui tourne. À chaque fois que je me tourne, la fumée elle tourne avec
1: moi. Chaque fois.
0: Moi, je suis maudit de la fumée, moi. Ouais, à chaque fois que je bouge, je m'en prends un petit coup. Donc, alors nous allons goûter. Attends, on va goûter les. Alors j'ai ma chérie qui va goûter les bons gambas. Passe-moi une gambas. Ah, ah, très bien. Attends, Nat, elle est venue pour.
4: En découdre.
0: Vérifier si ma chemise. Elle est venue pour en découdre. Vérifier si ma chemise était moche.
4: Souffle, hein, c'est chaud. Souffle.
0: Peut-être qu'à la fin, elle va dire rends la chemise quand même.
5: Oh
0: voilà.
5: La vache, putain.
0: Alors, c'est comment?
5: Oh, c'est bon.
0: Bon. Je vais goûter ça. Je vais goûter, les gars.
4: Moi aussi?
2: Ah, oh, ben attends, moi aussi alors.
5: On sent bien la Nice?
0: Ouais. Ah, ben, faut dire que j'en ai mis.
2: Je refais exactement la même chose à la maison, je te préviens. Ouais,
5: j'ai mis la moitié de la bouteille.
4: Oh, des gambas au Ricard.
5: Avec ça, Renaud.
2: Tu as vu comment on faisait?
0: Bien sûr que j'ai vu comment on faisait. Je vais regoûter une deuxième fois.
5: On foutre le feu à la maison.
0: Ah non, attendez, je vais regoûter. C'est vraiment bon ça. Hein.
4: C'est vrai. Hein.
0: Il y a plein de gens qui se disent il est 10h05, ouais. 10h07, il m'a dit en bas. Alors, monsieur Pietro,
3: vas-y,
0: va nous préparer sa côte de bœuf. Comment faire une bonne côte de bœuf à la Pietro? Alors attention, hein, par contre, hein, monsieur de la maison Camus, si vous n'êtes pas d'accord, vous le dites. Hein.
1: Oh, t'inquiète pas,
0: non, c'est important.
1: Pas,
0: t'inquiète.
2: C'est Romain.
0: Okay, aussi. Romain.
3: Déjà, la côte de bœuf, il faut la sortir minimum 1 heure, voire 2 heures avant.
1: Ouais, c'est vrai.
3: On est d'accord. Pour que la viande, elle,
0: là, ça fait 8 jours.
3: Elle prend la température. Après, mettez de l'huile d'olive.
2: Qu'est-ce qu'il fait?
3: C'est ça l'huile d'olive. Hein.
1: Ouais, c'est ça, ouais.
3: Alors, des deux côtés. Hein, l'huile d'olive comme ça, faut pas hésiter. Moi, j'y vais avec la main.
0: Oh,
3: je la badigeonne. Voilà.
0: Romain, est-ce qu'on est d'accord pour l'instant?
1: Ouais, c'est bon.
3: Je la badigeonne. Hop, gros sel.
1: Fleur de sel.
0: Et non, pas du sel gros.
3: Par-dessus. Comme ça, faut pas hésiter, c'est ça qui va faire la croûte. Ce qui est bon dans la côte de bœuf, c'est la croûte quand elle est bien saisie. C'est faut pas hésiter à en mettre. Hein.
4: Le barbecue Skyrock.
1: Alors, vous êtes seul gros. Embauché, hein.
3: Alors, moi, généralement, je rajoute aussi des herbes de Provence. Vous en avez ou pas?
1: Non, j'ai pas, non.
3: Il y en a pas. Bon, c'est pas grave, ça marche aussi. Là, tu tasses.
0: Ouais, tu tasses.
3: Les mains, hop, tu retournes.
0: Voilà.
3: Même chose de l'autre côté. Donc là, globalement, t'en fous partout. Ma femme, elle me dit mec, t'es bloody dégueulasse.
0: Ouais. Ceci dit, c'est une vraie question. Est-ce que tu t'es lavé les mains?
3: Bah, évidemment.
6: Bah, bien sûr que non. Il sort des toilettes en plus.
0: c'est que je suis en train de me dire.
3: Mais c'est ça qui est bon.
0: Je suis en train de me dire qu'évidemment qu'il s'est pas lavé les mains. Bah, évidemment.
6: La croûte, c'est pas du sel. Hein.
3: C'est pas comme si j'avais foutu mes mains sur un trampoline qui a servi à 200 personnes.
4: Et c'est ça le terroir.
3: Et c'est ça qui donne le goût. Et là, bah là, du coup, franchement, regarde, c'est bon, elle est prête là.
2: Elle est prête là.
3: Impeccable. Elle est prête, impeccable. Le chef, il a dit impeccable.
0: Bon, voilà. Quoi, elle est prête?
2: Combien de temps après?
3: Alors après, moi là-dessus, je connais pas trop le brasero. Je suis plus culture barbecue en fait. Faut la faire saisir deux fois 5 minutes de chaque côté.
0: Et bah, il va
3: et
0: nous
3: après,
0: dire, Romain.
3: Referme.
1: Pas le même principe, mais voilà. Là, il chauffe plus fort. Donc il faut. En fait, si tu veux, t'as des zones froides et chaudes sur le brasero. Donc après, tu jauges ta température, machin.
3: Et comment tu reconnais les zones froides et chaudes du brasero?
1: Ah, c'est avec le
0: quand tu mets ta main.
3: Là, c'est chaud.
0: C'est chaud. Là, c'est froid. C'est chaud. C'est tout bête, hein.
3: Eh oui, on est con, on n'y pense pas.
1: Ça dépend de la cuisson que tu veux. C'est vrai qu'on fait bleu saignant, c'est ce qu'on mange comme ça, mais il y en a qui viennent.
3: D'accord. Bon, là, par contre, il va falloir que je me lave les mains parce que c'est dégueulasse. Hein.
0: Ah,
1: tiens, attends.
0: C'est-à-dire que le mec se lave les mains une fois qu'il a cuisiné. C'est le monde à l'envers. Eh bien, pendant ce temps-là, nous allons aller faire un tour du côté du bar à cocktail parce que c'est quand même important. Viens, mon Corentin.
4: Le plus important.
0: Ah, ben évidemment, il y a pas un moment donné. On aura un deviné qui je suis dans un instant. Hey, Stouff, tu crois que je t'ai pas vu en train
2: mais
0: de
2: non,
0: te
2: je fais la distribution à tout le monde. Là.
4: Merci Stouff, c'est adorable.
0: Merci Stouff, c'est très bon. Alors, les gars, on est où? Corentin, fais de la promo pour tes copains.
4: Attends, parce que j'ai mangé des gambas.
0: Ouais, bah, j'ai pas. Alors, donc, vous êtes qui? On a Julien.
4: Bar Spirit.

0: Oh vache. Voilà. On est pris plein la gueule.
1: Allez. On y est presque, on y est presque.
2: D'accord.
1: Allez. Change pas de main, je sens que ça vient.
0: Voilà. Allez, allez. Ah, non, toujours pas.
2: Vas-y, vas-y, je te jure, j'y arrive pas. Comment vous faites?
3: Voilà. Parce que t'oses pas.
2: Et maintenant, on goûte. Et maintenant, on goûte.
0: Allez, on sert, la passoire.
2: La passoire, tu me mets la passoire là-dedans. Check la passoire.
4: Check ça.
2: Voilà. Regarde ça, regarde ça.
3: Tu pourras le faire à tes potes ce week-end, du coup.
1: Tu vas être occupé ce week-end entre le bras zéro et les cocktails.
3: Et les crevettes.
1: Et les crevettes.
0: Qu'est-ce qu'il a il a remis dans le shaker.
3: Oh, le boulet.
2: Allez, vous me goûtez ça. Allez, qui veut goûter? Stouf.
0: Bah, Stouf.
2: Allez, on y va.
1: Là, je le connais pas.
2: Allez, Stouf, tu le goûtes. Tu me laisses si je l'ai bien réussi. J'attaque le dernier. Le dernier, c'est
0: le Paloma.
1: C'est fait.
0: Dans le yuzu.
1: Le dernier, ça va être un sans alcool.
3: Très bon.
2: Très bien ça.
5: On va avoir de l'ananas, du yuzu, de la cardamome, du thé vert à la menthe. Et beaucoup d'amour.
2: Et bah voilà, on va donner ça à Nat, c'est du sans alcool, c'est très bien ça.
1: Beaucoup d'amour, ça veut dire que vous mettez rajouté quoi dedans?
2: Ah bah ça c'est la touche, il veut pas le dire.
1: Faut pas le faire.
0: Ça ressemble à la côte de bœuf.
2: Peut le faire qu'une fois. Voilà, très bien. Oh là là, on plaisante,
1: oui, évidemment.
2: C'est pas dans le shaker. Allez, on y va. On va goûter ça.
0: Oh là là, c'est beau.
2: Oui, Nat.
3: Et alors, on est où la côte de bœuf, Piet? Parce que t'es là, mais tu serais
0: Nat.
3: La côte de bœuf, toi.
1: Moi je suis au bar là pour l'instant. J'ai laissé les pros faire.
3: Non, tu vas voir Romain et tu surveilles ta côte de bœuf.
2: Ça, c'est le sans alcool, ça?
0: Ouais, moi j'aime pas.
1: De toute façon, c'est le sans alcool. Allez, Romain.
3: Voilà.
0: Pardon.
2: Sans les gars, c'est bon. Oh, les gars, c'est super bon. Hein. Franchement, c'est une tuerie. Comment il s'appelle votre bar à cocktail?
1: Alors, nous, on a à la fois une cave à Rennes et à côté, on fait de l'événementiel. Donc, ça va être notre société qui s'appelle Bar Spirit. Et on a également une petite partie CHR où on distribue pour les restaurants et les bars. Julien, qui est le patron ici.
5: Et sur la partie événementielle, on fait principalement les séminaires, les mariages,
0: l'anniversaire.
2: L'anniversaire de mariage, tout ça, quoi. Voilà. Et on voulait mettre à façon, on fera des vidéos, on vous mettra toutes vos coordonnées dessus. Voilà, c'est très, très bien. C'est quoi tous les fruits secs à chaque fois que vous mettez dessus?
1: Ça, là, c'est des fruits qui vont être déshydratés. Donc, là, par exemple, tu as du citron en cuisson lente.
2: Ouais.
1: Tu vas avoir des pamplemousses en cuisson lente, des ananas en cuisson lente, et à côté tu vas avoir un petit peu de fleurs d'hibiscus, tu vas avoir un petit peu de fleurs de bleuet là-bas.
5: C'est pour la déco, pas de gâchis, on réutilise tout.
2: Ouais, vous avez raison, c'est-à-dire quand vous avez fini vos verres, ils les reprennent et ils les remettent dans les
0: sous. Voilà,
1: tu as tout compris.
2: Voilà, restez avec nous, on est de retour dans un instant.
1: Merci à la vôtre, les amis.
2: Qu'est-ce qu'on s'écoute, mon Vito?
6: Une Beverixa.
2: Très bien, je t'ai réveillé, non?
6: Non, oui, je.
2: Ah, bon, d'accord, j'ai vu qu'il y avait un petit. Allez, pendant ce temps-là, ça cuit.
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5: L'émission qui va vous donner surtout envie de manger ce matin. Envie de manger le bruit de cuisson que vous entendez. C'est pas un bruit artificiel qu'on a mis.
6: Non. Il est super ce bruit.
5: Ce sont des micros qui sont mis juste au-dessus du brasero.
7: Ouais.
5: Et qui vous enregistrent et qui vous mettent en temps réel le bruit. C'est presque de l'ASMR, tu sais, c'est comme les petits bruits pour t'endormir.
8: Je viens en tête 2 secondes.
5: Attendez, on va essayer de pas de musique, mais rien. On va essayer de garder.
8: Casse-toi le RER.
5: On va essayer de garder ce bruit, voir si on s'endort avec un bruit de cuisson. Imaginez, allez, attention, ferme les yeux. C'est pas désagréable. Ouais.
6: Oh, je l'aime bien.
5: On est d'accord. T'as vu, j'ai eu une petite. On est pas mal quand même, qu'est-ce qu'il y a?
8: Ben non, mais justement, quand j'ai reçu un message par rapport à ça.
7: Je viens de recevoir le message d'un ami qui s'appelle Geoffrey. Ils sont sur le chantier, ils sont en charpentier. Et il m'a dit: je suis obligé de changer de radio, malheureusement, car Sohan n'avance plus à cause de votre barbecue. Il ne pense qu'à bouffer une côte de bœuf. Bon barbecue.
5: Eh bien, je pense que nous allons donc jeter cette côte de bœuf pour la peine. Alors, tout est en cuisson. Les équipes vont voir les barman. C'est pas la dernière émission de l'année. Mais
8: non, on dirait.
5: Non.
8: Ah non,
5: vous serez encore là demain matin, les amis. Oui. Oh, qu'est-ce qu'il m'a ramené?
7: Quoi ça?
8: Les petits chorizo.
5: Nathalie n'est pas là. Allez,
6: non, elle n'est pas là.
5: Et je regarde parce que dès que ma chérie elle vient maintenant, elle vient, comme elle vient en émission, elle me surveille et tout.
8: Ah, c'est bon, c'est ça.
5: Un petit chorizo. Celui-là, je l'ai vu. François, viens manger un petit chorizo. Fais pas genre, t'es.
6: Il a déjà pris les gambas.
7: Fais pas genre, t'es fit.
5: Fais pas genre. Eh, c'est mort pour cet été, François, tu le sais. Ben voilà, enfin.

0: on le voit pas.
1: Eh ben, il est déjà passé.
2: Et il y a la chanson du directeur de course pour Pogacar qui veut faire la grosse commission sur la route. Mais bon, l'autre, il veut pas s'arrêter, alors...
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0: C'est d'un classe. Toujours pas. Tiens, j'ai plein de copains qui envoient des messages de j'embrasse Freddy qui me dit t'aurais pu inviter Sandrine Rousseau. Alors,
1: ils sont... ah oui, on a lancé l'invitation.
0: Alors oui.
2: Non, j'ai pas
0: alors,
2: lancé l'invitation.
0: Autant
2: du
0: pour
2: tout,
0: moi. Pas, non, alors, restez avec nous dans un instant, on aura un deviner qui je suis.
2: Journée, hein.
0: Il y a que Stouff qui sait dans oui. Le deviner qui je suis. Une personne qui sera cachée, nous devrons lui poser des questions et la reconnaître. Est-ce que il y a des chances que je reconnaisse
1: ou physiquement déjà on la connaît ou pas?
0: Tu la verras pas.
2: Non, parce que sinon ça va être trop facile.
0: Ah. Allez, tu sais quoi? Ne dis rien.
2: Je pense que tu vas pas reconnaître tout de suite.
0: Ne dis rien, petit scarabée. Restez avec nous. On joue, on est en live de la Terra jusqu'à 11h.
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0: C'est Europe 2, à tout de suite. Arrête de faire du bruit avec ton micro, toi.
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0: peut poser les... Est-ce que déjà l'invité mystère, vous êtes là?
1: C'est une très bonne question. Invité mystère, m'entendez-vous?
2: Oui.
1: Bonjour, invité mystère.
2: Bonjour.
1: Invité mystère, vous ne répondez que par oui, que par non. C'est la règle du jeu, nous sommes d'accord?
2: Oui.
3: Êtes-vous Sandrine Rousseau?
2: Non.
4: Ah, raté, dommage.
5: Sardine Ruisseau.
1: Est-ce que... Alors, attends, je vais poser une question. Est-ce que nous nous sommes déjà rencontrés?
2: Oui.
4: Ah, c'est pour ça qu'il est caché.
0: Ah oui, c'est trop facile.
1: Est-ce que je vous dois de l'argent?
2: Oui. Oui.
1: Hein?
0: Non.
5: Il n'est pas bien.
1: Non. Oh, bah si, j'aurais pu. Il y a toujours. On a toujours un boucher, un charcutier, de toujours oui, un peu d'argent. Alors, je ne dois pas d'argent.
4: Est-ce que vous êtes un homme?
2: Oui.
4: Oui.
1: Est-ce que vous êtes quelqu'un du showbiz?
2: Oui.
5: Oui. Est-ce que vous avez un rapport avec la journée d'aujourd'hui, le barbecue?
2: Oui.
4: Ah bon?
0: Bah oui.
1: Alors, est-ce que vous avez un ancêtre qui a été côte de bœuf?
0: Mais c'est un peu tiré par les cheveux, hein,
2: oui.
0: Si tu veux.
1: Ah, c'est tiré par les cheveux.
5: Est-ce que vous avez fait
0: un rapport, mais...
5: Vous avez fait quelque chose en rapport avec le barbecue?
2: Oui.
4: Waouh.
1: Est-ce que vous êtes Franck Leboeuf? Non. Parce que je vous cache pas que pour un barbecue, inviter Franck Leboeuf, ça m'aurait...
5: Mais parce qu'il veut vendre une voiture.
4: Est-ce que vous êtes Bernard Weber? Les barbecues Weber.
5: Dimitri Merguez.
1: J'allais écrire un nouveau livre, Bernard Weber.
0: Il t'a dit quelque chose par rapport à toi.
1: Ah, pardon. Qu'est-ce qui s'est passé? Pardon, on était en train de rire. Oui.
2: Pardon.
0: Je me demandais s'il était Dimitri Merguez.
5: Ah, est-ce que tu es... Ah, il est presque Dimitri Merguez.
1: Ah, il n'est pas Dimitri Merguez.
4: Vous êtes DJ?
2: Non.
1: Est-ce que vous êtes chanteur?
2: Oui.
5: Ah, c'est bon, je l'ai.
1: Est-ce que
4: vous trafiquez un peu votre voix, là?
2: Oui.
5: Mais même là, j'ai reconnu.
2: Oui.
1: Ah, reconnu du tout. Attendez, moi, je vais trouver.
5: Moi, je l'ai.
1: Attendez, je me prends de la force en mangeant.
4: C'est une très bonne surprise.
5: Je peux poser une question qui va mettre
0: sur
5: les rails.
1: C'est ma serviette.
5: Est-ce que des fois, on vous interprète dans la villa des animateurs?
2: Oui.
0: Voilà, maintenant tu cherches, Coco.
4: Ah, c'est bon, tu l'as pas là.
3: Non. Jacques Chirac.
1: Attends.
3: Est-ce que...
1: Non.
3: Bonjour les amis.
1: C'est pas lui.
4: C'est lui, c'est ça.
1: Est-ce que...

0: titre. Hein. Vas-y, on reçoit du monde, continue, fais-toi plaisir.
1: Faire-toi, hein.
2: Et Théo, il a fait un nouveau titre en plus.
0: Attends, c'est pas toi qui étais passé à travers de la scène ou une scène qui est tombée à un moment donné?
3: C'était à l'école vétérinaire. Tous les élèves sont montés sur la scène, on a fait une chorégraphie, yodelé, yodelé, yodelé. La scène s'est effondrée et du coup ça a arrêté toute la tête.
0: Mais ça aurait pu être très dangereux parce qu'il y avait un bon maître et il chante, ça fait rac.
3: A bien buzzé, ouais, mais et tout le monde a fait fiou, ça a arrêté la musique, la soirée.
2: Tout s'est arrêté, tout était nickel.
3: Mais c'était la dernière.
0: Comment ça s'est passé la musique? Et moi j'ai adoré celle avec Jérém Star aussi.
3: Polémique. Bon, ouais, c'était une chanson sur les polémiques. Poum, j'en ai fait plein depuis.
2: Et ta nouvelle, alors, elle s'appelle comment?
3: Elle s'appelle, à votre avis?
0: Il y en a eu.
3: Canicule.
0: Est-ce qu'il y a des rimes?
3: Canicule 100 balles, les canicules. Non, je rigole, c'est pas ça. Les cannibales. Non, c'est pas ça. C'est une chanson qui dit que on est là et on se rafraîchit sur la piste de danse. D'ailleurs, on n'a pas pris mon accessoire. Tu peux aller le chercher, s'il te plaît?
2: Oula. C'est quoi ton
3: accessoire? J'ai un petit accessoire pour toi.
0: Alors, qu'est-ce que
3: j'aimerais faire? C'est une chanson qui est très simple. En fait, je dis canicule de fou et vous faites on est là. Okay. On se rafraîchit sur la piste de danse. Après, je refais canicule de fou et vous refaites
0: on est là. D'accord, ouais,
3: ça joue. Sueur, mes plaisirs immenses.
0: Alors, écoute,
3: c'est une chanson très tendance en ce moment.
0: je vais la gérer. D'accord, ok. Tu veux un petit morceau de bœuf pour y aller ou pas? On va le faire tout de suite.
3: Après, ouais. On peut la faire maintenant.
0: Alors, attention.
4: On l'a, si tu veux.
0: On l'a. Attends, bouge pas. Attends.
1: On attend l'accessoire.
0: Il manque un accessoire.
3: Accessoiriste.
0: Attends, il y a un accessoire par chanson. Qu'est-ce que c'est que cet accessoire?
3: Un chapeau soleil.
0: Ah, bah, je sens.
1: C'est élégant. Ça va tellement bien avec ta chemise. Non,
0: franchement.
1: Il manquait que ça. Chérie, il se fout de la gueule.
0: Et alors moi, tout.
1: Voilà.
4: Là, on dirait alors, le spectacle de fin d'année de mon fils. C'est dingue.
0: T'as raison, on dirait les spectacles de kermesse. Qu'est-ce que tu es? Bah, je suis une fleur.
2: Ah, les petites.
3: Voilà, une petite fleur soleil. On est bien.
1: C'est Stranger Things version comique.
3: Canicule de fou, on est là. Est-ce que vous êtes chaud, Europe 2? Canicule de fou, on est là.
0: Ouais, tiens, j'ai un bel accessoire là.

0: Ah oui, ah, oui. Ah bah oui.
1: On avait cramé.
2: J'attendais le couplet, moi.
0: Ouais, je me disais. Ah, je me disais aussi.
2: Non, j'ai dit que le refrain.
3: T'as raison.
2: J'adore le
0: refrain. On est là, on est là. Bon, on va t'écrire le couplet, bah, t'inquiète pas. Bah.

0: On va t'écrire le couplet, va, t'inquiète pas. Va. Quand il y a la canicule,
1: on est là, on est là.
0: Mon ami,
1: elle rentre dans la tête.
0: Reste hein. avec ouais, nous ouais. dans un instant. Qu'est-ce qu'on a le temps de faire, Stouff? Qu'est-ce qu'on avait prévu de faire?
2: J'ai essayé d'avoir Vito, fait. Mais il m'a pas répondu, Vito.
0: Oui. Vito, si, si, il est en train de me dire qu'est-ce qu'on fait le mix tout de suite. On fera le mix après. On a le temps
2: comme
0: encore un petit
2: veux.
0: Peu, non oui. Combien de temps il nous reste?
3: Là, il nous reste, allez, on va dire 15 minutes.
0: Alors,
4: le coq de bœuf.
0: Non, mais est-ce qu'on peut faire un truc? T'as un peu de pub?
3: Pas tout de suite, hein.
2: Non, c'est pour ça que je te dis. Moi,
0: parce que ce qu'il faudrait, tu veux mixer avant? Si on mixe avant, on a combien de temps?
3: Alors là, dans 4 minutes, on peut envoyer la pub si vous voulez.
0: Bah voilà, c'est ça que je voulais dire.
3: Donc
0: comme ça, je fais un bisou.
3: Titre, on se fait un
0: comme
3: titre.
0: Ça, comme ça, je fais un bisou à tout le monde. Mmh. Tu vois, comme ça, je répète bien où aller voir nos camarades. Ça me permet en même temps, et c'est pas négligeable, de manger un petit morceau de bœuf.
4: Évidemment.
0: Parce que quand même, ça me saoule depuis tout à l'heure de le voir passer et de voir ce gros.
4: Depuis
0: tout à l'heure, qui ne parle plus et qui est en train de manger. Donc restez avec nous.
4: On se. Ah, c'est aussi. Canicule de fou.
0: On est là. Restez avec nous. C'est Europe 2.
4: De bœuf de fou.
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0: Lavabo qui est là. Là, on dirait un camoulox. Hein. On a Théo Lavabo qui est avec nous pendant qu'on va peut-être mixer. Dans un instant, vous allez monter le son très fort. On a de la côte de bœuf qui est en train de cuire, Pietro. Tu l'as vu ça ou pas?
1: Ouais, j'ai vu. Mais... Et en fait, j'ai goûté les deux cuissons et toi, t'aimes bien un peu plus cuit. C'est moins bon, mais c'est pas mal aussi.
0: Mais c'est pas mal aussi, ça amène quelque chose.
1: Ouais, je vois ce que tu veux dire.
0: Tu vois, et c'est pas non plus de la. C'est pas carbo, tu
1: vois. Non, pour le coup, c'est pas mal. J'avoue,
0: mais,
1: c'est pas mal.
0: Mais il y a quelque chose de pas mal là-dedans. Tiens, je vais regoûter pour être sûr.
1: Avec la petite persillade là, en plus, qu'ils ont rajouté là.
0: Ouais.
1: Et goûté. C'est là où ça devient plus Nutri-Score. Mmh. Et là le problème, parce qu'avant, ça allait. Mais les mecs qui rajoutent de la persillade et tout, bah là, voilà quoi.
0: C'est Nutri-Score, mais pas A.
1: C'est ça.
0: Ni B. Voilà.
1: Ah ouais.
2: Pas mal comme ça.
0: Ni C.
1: C'est à ta façon, Nutri-Score.
0: C'est bien aussi, hein. Vous restez avec nous. Dans un instant, on sera de retour. Pendant que Romain est en train de la Maison Camus de s'occuper des côtes de bœuf. Pendant que nous avons. Une partie de la direction d'Europe 2 qui s'est...
1: Il squatte le bar.
0: Il squatte le bar.
2: Clairement.
0: Donne-moi ça, elle va être belle. Elle va être belle la programmation cet après-midi. Ouais. Ah, si vous entendez 25 fois Teddy Swims, vous ne vous étonnez pas.
2: Teddy Swims.
0: Romain Teddy Swims. Ça fait 6 fois quand même. Bah oui, mais j'ai pas vu mon cocktail. Romain Teddy Swims. Restez là, dans un instant, petit mix entre amis. Vous montrez le son dans la voiture. C'est seulement sur Europe 2. Alors que toutes les autres radios vous ont laissé tomber. Nous sommes là. Et on est, c'est pas la dernière. On est encore là demain, on est encore
1: la semaine prochaine.
0: Encore là la semaine prochaine. Prochaine fois, je relirai les contrats quand même. Allez, à tout de suite, restez là.
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0: C'est Europe 2, salut tout le monde. On est aujourd'hui mardi.
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4: Bon, on a 10 minutes devant nous ou pas? On a 10 minutes?
5: Oh là,
4: Combien de temps?
5: On a plus que 10 minutes là, il est 10h40.
4: On a 12. 12.
5: 12 minutes.
4: 12 minutes. Est-ce que t'as remarqué le bruit? Il y a toujours, regardez, on va faire avec, je sais pas si notre technicien nous écoute, mais on va faire avec le bruit de fond et sans le bruit de fond. Coupe le bruit de fond.
6: Ah ouais, c'est...
4: Remets.
6: C'est le meilleur bed qu'on ait eu.
5: Ah ouais, regardez ça toute l'année.
4: Depuis tout à l'heure, il y a des gens, ils disent, mais ils sont dans la voiture, ils disent, mais qu'est-ce qui cuit dans la bagnole? J'ai mis le siège chauffant trop fort ou quoi? Chérie, t'as pas le cul qui... Non, c'est nous, on a vraiment mis des micros au-dessus du barbecue pour que vous ayez une espèce de d'immersion. On se fait un petit mix? On se fait
5: allez,
4: un mix tranquille. Allez, qu'est-ce qu'on va se mettre?
7: Tu veux faire les remerciements après ou avant?
4: On fait les remerciements après, bien sûr, évidemment. Allez, attention, on est entre nous, on est sur la terrasse. Si vous êtes en voiture, montez le son.

C'est pas une bonne ambiance, ça. On n'est pas la seule radio à vous offrir ça le matin. On n'est pas la seule radio qui non seulement est toujours là pour vous réveiller pendant les vacances, alors que les autres vous ont complètement laissé tomber. Nous sommes toujours là.

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2: Et le bonus Pop Europe 2, c'est le son pop des Red Hot Chili Peppers avec Californication.

0: à suivre 30 minutes non-stop avec la playlist pop d'Europe 2. Il y aura Muse avec Starlight et Tame Impala et Jenny avec Drake.
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0: de sources de sécurité syrienne. Un premier bilan fait état de 18 blessés, dont 4 policiers. Emmanuel Macron est le premier dirigeant européen à se rendre en Syrie depuis la chute du régime de Bachar al-Assad. C'est l'heure du verdict pour les candidats au bac 2026. Les premiers résultats officiels sont tombés depuis maintenant une demi-heure dans certaines académies comme Aix-Marseille, Lyon ou encore Bordeaux. Il faut attendre encore un petit quart d'heure pour d'autres comme à Paris ou en Normandie. L'an passé, le taux de réussite global était de 91,9%. Qui de Marine Le Pen ou de Jordan Bardella sera le candidat du Rassemblement National à la présidentielle de 2027? La réponse cet après-midi. La cour d'appel de Paris rend son arrêt dans l'affaire dite des assistants parlementaires européens du Front National. En première instance, Marine Le Pen a été reconnue coupable de détournement de fonds publics. Elle a été condamnée à une peine d'inéligibilité de 5 ans et de 2 ans de prison ferme aménagée sous bracelet électronique. Des peines de prison ont été requises ce matin contre les deux streamers, Naruto et Safin, de 30 à 18 mois de prison avec sursis probatoire. La procureure a aussi demandé leur bannissement numérique. Les deux hommes âgés de 27 et 25 ans sont jugés à Nice depuis hier pour violence en réunion, abus de faiblesse, diffusion d'images violentes et provocation à la haine. Ils animaient la chaîne internet sur laquelle le créateur de contenu Jean Pormanov est mort en plein direct durant l'été 2025. Le procès se poursuit cet après-midi. Les deux dernières affiches des huitièmes de finale de la Coupe du Monde de foot ce soir, Argentine-Égypte, c'est à partir de 18h. Et puis Suisse-Colombie à suivre à 22h. La Belgique et l'Espagne ont validé leur billet pour les quarts de finale hier soir en battant respectivement les États-Unis et le Portugal. Et puis la suite du Tour de France, 4e étape cet après-midi, 182 km entre Carcassonne et Foix, un parcours accidenté avec quelques petits cols à franchir. Tadej Pogacar a endossé le maillot jaune après sa victoire hier. Paul Sexas, premier français, est 6e.
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2: Plein soleil cet après-midi sur la Lorraine avec malgré tout quelques passages nuageux, rien de bien grave. Température entre 30 et 34 degrés. Demain mercredi, c'est l'été, ça sent bon les vacances, il fait beau, soleil sur tout le Grand Est. Température demain matin de 15 à 18 degrés. Dans l'après-midi, 28 degrés à Forbach, 30 pour Thionville, c'est les Nancy et 32 degrés pour le département de la Meuse. Bon après-midi avec nous sur Europe 2 Pop Radio en Lorraine. À suivre un classique pop Europe 2 avec Britney Spears. Et tout de suite, voici Temper City.

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Pop Radio, avec à suivre dans quelques instants un bonus Pop Europe 2. Je vous ai également préparé Jérémy Frérot avec Frérot. Et tout de suite, voici Harry Styles sur Europe 2.

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0: l'équipe dans deux et après tirage au sort aujourd'hui, c'est Magali Marmottin de Neuville-sur-Orna et du côté de la Meuse aujourd'hui que l'on gagne. Elle gagne donc ses entrées pour Nigloland. Le retour de 30 minutes non-stop sur Europe 2 Pop Radio. Je vous ai préparé Daft Punk et puis il y aura également Alex Warren.
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0: 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Avant 13h sur Europe 2 Pop Radio, je vous ai préparé Mary J. Blige et le nouveau Marine avec Escroc.
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2: Le bonus Pop Europe 2. Voici Robbie Williams avec Rock DJ.

0: playlist pop d'Euro 2 à suivre, 30 minutes de pop non-stop. Ce sera avec Florida et Good Feeling. Et puis je vous ai également préparé Tame Impala Jenny avec Dracula sur Europe 2.
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2: Et le bonus Pop Europe 2, tout de suite, voici Martin Solveig avec Hello. Bon mardi après-midi avec nous sur Europe 2.

0: À suivre, 30 minutes non-stop avec la playlist pop d'Europe 2 avec Lost Frequencies et Alex Warren, Fever Dream.
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1: 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Rendez-vous donc tout à l'heure à 15h30 tout de suite sur Europe 2 Pop Radio en Lorraine. Voici le nouveau Bruno Mars avec On My Soul.

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0: Bon, attention. C'est...
1: Moi, on m'a extrêmement, dit que extrêmement musclé des tétons.
2: C'est vrai.
1: Si, bien sûr. J'ai la technique Jason Statham du téton. Je mets des haltères à tétons.
0: Ah ouais,
1: comme ça. Et je les lève tous les matins. Ah, et... Si. Ah, c'est très très dur de se muscler les tétons. Vous pouvez éviter d'essayer chez vous, mesdames. Stouff l'a fait à un moment donné.
3: Non.
1: Elle a dit hey, t'as raison, j'ai pris ta méthode. On aura ça tout à l'heure. Salut Mastouf. Salut Corentin.
3: Salut.
1: Monsieur Tony qui nous gère cette émission.
4: Salut.
1: Vito
4: salut.
1: Qui la réalise aujourd'hui pour prendre la température de la France. Tiens, passez-moi quelqu'un. On a qui? On a Cécile. Ça va, ma petite Cécile?
5: Bonjour Coé,
1: bonjour
5: l'équipe.
1: Hey, la température, c'est façon de parler. Hein. T'habites où Cécile? Parce que je pense qu'il fait chaud là où t'es.
5: Ouais, je crois qu'il fait chaud partout. Ah, alors attends, je suis en Nord-Hiver. Et il fait très chaud.
1: C'est où Nord-Hiver?
5: Entre Lyon et Grenoble.
1: D'accord.
5: Pour faire large, d'accord, vers Bourgoin-Jallieu.
1: D'accord, très bien, vers Bourgoin-Jallieu, ouais. D'accord. Toi aussi, quand on dit prendre la température, t'as l'image de tes parents qui arrivaient avec le thermomètre et qui le secouaient.
5: Exactement. Ouais. Je l'utilise encore pour le petit.
1: Non.
5: D'ailleurs, écoute, je crois qu'il y a quelqu'un qui veut te parler. Écoute bien.
1: Allô?
5: Coucou, ouais.
1: Salut mon bonhomme, c'est quoi ton prénom?
6: Léon.
1: Ça va Léon? T'es en forme Léon?
6: Merci pour cette belle été, merci pour toutes les blagues qui m'ont fait rire.
1: Oh voilà,
3: trop mignon. Bah, Léon. Rien.
4: La demande s'emballe à tes parents.
6: Je suis trop jaloux que j'ai mangé de la côte de bœuf sur mon plat.
1: Léon, j'ai pas mangé de côte de bœuf, je l'ai goûté. Je l'ai juste goûté.
4: C'est pas pareil.
6: Voilà.
3: T'abuses.
2: T'aurais dû manger.
1: C'est pas possible.
3: T'as raison, Léon.
1: Même les enfants s'y mettent.
2: Mais
1: je t'aurais jamais la paix. Je te fais un gros bisou. En tout cas, je t'embrasse très très fort. Et t'embrasse Léon pour moi, Cécile, d'accord?
5: Bisous, on vous aime.
1: Et faites attention,
2: les amis.
1: Faites attention, il fait très chaud. Salut, mon Léon, bisous.
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1: Même les enfants m'engueulent.
2: Les enfants, toujours raison.
1: T'abuses sur la côte de bœuf, j'allais le film. Si chaque

0: t'enfoiré, t'as envie de choper le gars, voilà. Ça, c'est...
1: Pas de surprise.
0: Vous, mesdames.
2: Entièrement d'accord.
0: Mais vous, mesdames, mais vous êtes capables de...
3: D'attendre.
0: Vous le savez. Et vous allez faire comme si de rien n'était. Vous allez rester à côté de votre chérie. Vous allez l'embrasser comme si de rien n'était. Et vous allez continuer de fouiller. Et à un moment donné, tac ! Le truc, il tombe au moment où s'y attend le moins.
2: C'est comme à la pêche, tu vois. L'hameçon, il croche au poisson, là, tu vois. Et t'attends le dernier moment, là.
0: Ah,
2: tu
0: fais mal, tu mais c'est exactement coup, la bonne image.
4: Voilà. Mais moi, ma meuf, elle attend pas quand je fais une bêtise, ah, une connerie ou quoi. Ou,
0: quand tu la trompes, direct, elle te choque.
4: Alors, direct, elle me rattrape.
3: Et combien de fois t'as... Mais tu la trompes pas, déjà, réponds. Je l'ai jamais trompé, voilà.
0: Bah, restez avec nous.
3: Commence par ça.
0: Dans un instant, je vous

0: Mais tu ne la trompes pas déjà.
1: Dans un instant, je vous expliquerai une personne dans le monde qui a piégé son mari infidèle. On jouera tout à l'heure, on fera des équipes de deux pour essayer de compléter les paroles. Ça va être un grand moment. Mais Michael Phelps, il a un nom de sportif. Il a un nom de gars qui court le 500 mètres.
0: Alors, natation aussi. Ça.
1: Et non, c'est Michael Phelps.
0: Ah oui, bah,
2: il pourrait faire tout ça.
1: Ah, il pourrait, mais ça n'a aucun rapport avec ça, puisqu'il vient de battre le record du plus petit pénis du monde, puisqu'il a un pénis de 9 mm. Vous ne rêvez pas, c'est un bouton.
2: Bah, c'est rien. Mais c'est
1: 9 mm, c'est un bouton. Moi, j'ai eu des boutons plus gros que 9 mm.
2: C'est un poil incarné.
1: J'ai des copains, ils ont eu de l'acné plus gros que 9 mm.
3: Et le mec, il le déclare, quoi. Il fait un championnat du monde, quoi.
1: Il en a fait un podcast. Le gars, il raconte son calvaire au quotidien, parce que je pense que.
0: Oui.
2: Mais où est-ce que ça a merdé dans la conception du...
4: Non, le truc, c'est que tu te fais pipi dessus tout le temps.
1: Ouais, je pense que. Ouais, il a raison.
4: T'en as plein les doigts.
1: Le chirurgien américain va lui offrir un agrandissement dans les mois à venir. C'est la bonne nouvelle de son podcast.
3: Beaucoup, super.
1: Il va lui doubler la longueur. Calmez-vous, on arrive à même pas 2 cm.
2: Ouais.
1: Et le gars a dit là, je suis au max, hein, sinon il faut greffer une aile de poulet, un coup de pigeon, je sais pas quoi faire. Non mais c'est un délire. Et puis, il y a un autre Américain. Alors lui, c'est mon champion de ce matin, on en a parlé. Il souffrait de constipation sévère. Alors, aucune méthode ne fonctionnait. Je sais qu'il y a notamment beaucoup de femmes à l'approche de l'été qui commencent à paniquer. Je vais pas être dans mes toilettes, je vais pas être dans ma chambre.
3: Avec du monde, je vais être avec du monde dans le
1: logement. Il va y avoir quelqu'un dans la porte à côté, on va partager les toilettes. Donc, blocage.
2: Ouais.
1: Constipation. Lui, ça faisait des semaines. Rien ne fonctionnait. Mais il a vu qu'il y avait une vieille croyance populaire qui disait que mettre une anguille vivante de 20 cm dans le rectum pouvait créer des mouvements qui allaient stimuler son transit.
3: Ah. C'est pas bête, hein.
1: Lourde erreur, puisque l'anguille a cherché une issue, a perforé son côlon, s'est retrouvé dans son abdomen. Après une journée d'atroces douleurs, il a fini à l'hôpital. Les chirurgiens ont dû l'opérer de toute urgence pour lui sauver la vie, extraire l'animal qui était encore en vie.
2: Bah oui, lui se gave.
1: Elle a dû quand même passer par un sale moment, l'anguille, parce que t'es pas la vase dans le fond de l'eau, c'est de la gnognotte à côté. Hein. Par contre, l'histoire se termine bien parce que grâce aux chirurgiens, en plus, ils ont réussi à vider tout le système intestinal, donc tout est nickel.
4: Ça a fait un petit nettoyage des intestins, en fait.
1: Il a tout eu. Oui.
3: Il y avait beaucoup de trucs.
1: Bah, visiblement, il y avait des petits chevaux, il y avait un obus, il y avait une courgette, 12 concombres, l'équivalent d'un demi-grand frais. Donc, voilà, c'est un gaffe, c'était un collectionneur. Hein, j'ai pas rien. Mais...
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1: Elle piège son mari infidèle, je vous raconte tout ça dans un instant et on jouera juste avant 16h. Salut.
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0: Alors attention, t'as encore un petit bout de merguez. Hein.
1: C'est possible. C'est bon, je l'ai enlevé.
0: C'est bon.
1: Comme dans le film, le truc relou. Là. J'ai un petit bout, pardon. Là, ça va. Ah, ouais. C'est... Alors j'ai mangé un petit peu. Ce matin, j'ai fait honneur à tout.
2: Oui, j'ai vu ça.
1: Enfin,
2: j'étais heureux.
0: La viande était bonne.
1: Ouais, mais j'ai pas fait de. J'ai pas pris de cocktail alcoolisé. J'ai pris de la viande et j'ai pris des légumes et deux patates. Ça va.
0: Il y avait pas de pain, il y a rien, nickel.
1: Ça va, j'ai pas mangé le pain.
0: Non, il y avait pas de pain.
1: Parce qu'il y en avait pas.
3: Il a dit,
2: tant mieux.
3: T'as vu comment t'as parlé, t'as dit. J'ai pas pensé qu'il allait.
1: Oui. Non, honnêtement, je trouve que j'ai été assez raisonnable.
0: Ils étaient bons, les coups.
1: La même chose à 19h tout à l'heure, je l'aurais déglingué.
0: Ah bah oui.
1: La chance, c'était qu'il était 9h30 du mat, et qu'à 9h30 du mat, même si on est légèrement décalé, il y a des limites.
2: Ouais.
1: Dans l'info, une dame américaine qui soupçonnait son mari d'être infidèle a eu l'idée de créer 25 faux comptes Instagram pour draguer son mari et voir s'il était réceptif ou pas.
2: Oh.
1: Sur les 25 faux profils, d'après vous, ce monsieur, s'il s'est laissé aller à la tentation, s'est laissé à la tentation sur combien?
3: 3-4.
1: Ce qui est déjà beaucoup.
2: Ça se trouve, il est fidèle pour de vrai, donc peut-être aucun.
1: Peut-être aucun, merci Stouf.
0: Bon, il suffit d'un, de toute façon.
1: Ouais, un, c'est trop, je suis d'accord.
0: Ah oui, moi j'ai 25.
1: 25.
0: Ça a l'air d'un champion de
1: sur les 25 faux profils, il a voulu choper les 25.
2: Mais non,
1: vache. Ah ouais. Les 25.
0: Oh, c'est rassurant parce qu'en fait, il a voulu choper 25 fois sa femme.
1: Ouais, bien sûr.
2: Oui, c'est ça que j'aurais dit comme moi.
1: Tu peux répondre à un profil.
3: Pas 25. Tu veux répondre à deux profils, mais pas 25.
1: Ah oui,
2: mais non.
3: Trois profils,
1: mais pas 25.
3: Mais pas 25.
1: Tu peux draguer.
3: Tu peux draguer 4 fois mes profils, mais pas 25.
2: Non.
3: Tu peux draguer 5 ou 6 fois mes profils, mais pas 25.
4: Ouais, non.
3: Draguer 7 fois le même profil.
4: Ah, quand même.
1: Mais pas 25. Bah oui,
3: 8 fois le même profil à la gueule.
1: Pas 25.
0: Pas 25. C'est la plus longue du monde.
3: Le draguer 9 ou 10 fois le même profil.
2: Il va pas y aller quand même.
3: Je fais ce que je veux.
2: D'accord.
3: Le draguer 12 ou 13 fois le même profil. Mais pas 25.
2: T'es sûr qu'on a le
3: temps? Mais c'est honteux. Le draguer 14 fois le même profil.
0: Pas 25. 25 fois.
1: Et 15.
3: Et 15 profils, tu. Pas 25.
0: Tu peux.
3: 16, 17 fois le profil, mais pas 25.
2: Tu laisses faire ça, Koé?
1: Ouais.
3: Ah. Draguer 18.
1: Parce que s'il voit pas au bout, il y a une espèce de moment où tu te dis pourquoi.
3: Je peux draguer 19 fois le profil, mais pas 25.
1: Cette vanne, faut aller au bout.
3: 20 fois déjà, c'est beaucoup. Mais pas 25.
1: Ouais. Si tu vois pas, faut aller au bout.
3: Je peux draguer 21 ou 22 fois le profil, mais pas 25.
1: C'est un concept qui se pousse à la limite. Sinon, ça marche pas.
3: 23 fois, c'est beaucoup. Voilà. Mais pas 25.

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3: Dans un instant, je vous parlerai juste après les news de 16h d'un vieux monsieur qui est en procès contre un fast-food. On jouera au jeu des 1000 boules. Si vous voulez jouer avec nous, vous envoyez COET au 7 12 13. Le jeu des 1000 boules, c'est simple. Vous jouez avec nous, il vous suffit de nous donner le chiffre le plus bas, le montant le plus bas, et vous gagnez. Hier, on a quand même eu un truc lunaire, on a quand même quelqu'un qui a gagné 18 euros.
4: Oui, oui,

0: trompez pas. J'ai fait le deuxième couplet.
1: Il a fait le deuxième couplet, c'est le premier.
0: Ah ouais, mais on sait pas dans la musique.
2: Ah ouais.
3: Bon, Anouk,
2: c'était ça. Sinon, c'était ça.
3: Anouk, concentre-toi, on joue avec quoi? Si, vous avez un
0: point. Ah oui, ok.
3: Allez, on y va. Anouk.
0: Il connaît.
3: Elle a trop tourné ce soir.
2: Non, c'est pas ça.
3: Si.
2: Non,
3: ce soir, ça. On l'a trop tourné.
2: Ce soir, on l'a retrouvé.
3: Non, on l'a pas retourné.
4: Elle veut pas s'asseoir.
2: Ce soir, la vie va recommencer.
3: Non, elle a dit ce soir. C'est pas la partie qu'elle articule le plus.
2: C'est pas celle-là.
0: Tu sais quoi, on fait un parce que vous nous avez donné le.
3: Mais non, mais la deuxième, c'est encore pour eux. Regarde, ils vont trouver encore. Bah oui.
1: Elle est pas facile, celle-là.
3: Allez, bah si.
5: T'as quelque chose à fêter.
6: Viens faire un toit lambé.
5: T'as quelque chose à fêter. Viens faire un toit lambé.
0: T'as rien trouvé pour squatter.
2: Ça dépend où c'en est.
0: Bah oui, c'est ça.
2: Moi, j'aurais pas dit ça.
3: Allez, vas-y.
2: Il y a du chouchène à volonté.
0: Bah allez, putain, c'est ça.
5: Non, il y a du chouchène.
1: Allez.
0: Moi, je veux changer de pilote, là.
3: Le point pour nous.
2: Ouais, mais c'était litigieux quand
3: même.
2: Allez,
3: on joue. Allez, oh, hey, t'es dans quelle équipe, toi?
2: Ah oui, non, mais c'était pour dire que...
0: Non, mais à zéro point, là.
3: Allez, à nous.
1: Allez, vous l'avez,
0: Toto. C'est pas grave.

0: appris par cœur pureté de ses formes.
1: Parfois, je les dessine encore. Ouais. Elle fait partie de moi.
2: Est-ce que c'était ça?
0: J'ai appris par cœur la pureté de ses formes. 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
2: Allez fort, allez fort. Allez, un dernier.

0: nouvelles épreuves sont organisées à partir de demain jusqu'à vendredi. Laure Nunez annonce ce mardi l'interpellation de 6 personnes après des départs de feu suspects dans le sud de la France. Le ministre de l'Intérieur promet une réponse de l'État implacable envers tous ceux qui mettent en danger les territoires, les concitoyens et les pompiers qui les protègent. Le feu qui sévit toujours dans les Pyrénées-Orientales, il a parcouru plus de 4 900 hectares et a provoqué l'évacuation de 12 000 personnes. Mais il progresse beaucoup moins vite depuis cette nuit, grâce notamment à des contre-feux tactiques allumés par les pompiers. La suite du Tour de France avec la 4e étape qui se déroule en ce moment. Les coureurs sont partis en début d'après-midi de Carcassonne. Ils roulent en direction de Foix. Tadej Pogacar porte le maillot jaune de leader. Et puis en foot, suite et fin des 8e de finale de la Coupe du Monde ce soir. L'Argentine de Lionel Messi défie l'Égypte. Le coup d'envoi, c'est à 18h. Et puis à 22h, le match entre la Suisse et la Colombie. Des températures toujours caniculaires cet après-midi sur les trois quarts du pays. La barre des 35 degrés est franchie sur la plupart des régions. Il fait entre 37 et 39 degrés sur le centre-ouest, le sud-ouest et le pourtour méditerranéen, voire localement 41 degrés en Nouvelle-Aquitaine et Languedoc-Roussillon. Il y a juste une frange nord de l'Hexagone qui est épargnée avec 22 à 27 degrés près des côtes de la Manche. À côté ciel, seul un quart nord-est voit passer quelques nuages. Sinon, c'est un grand soleil. Les températures moyennes vont encore monter ces prochains jours. A priori, surtout jeudi. 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
5: Bah, dites-moi, de quoi vous parlez?
6: On avait une compile, mais on peut pas la faire.
5: Ouais. Tu sais, j'ai l'impression d'être les gamins, tu sais, qui sont dans la cour d'école et t'as les copains qui parlent. De quoi vous parlez? Qu'est-ce que vous dites? De quoi vous parlez?
7: Ils sont exclus.
5: Vous étiez comment quand vous étiez à l'école? Vous étiez des élèves un peu chefs de bande ou un peu exclus, Corentin?
8: Un peu, moi, j'emmenais tout le monde avec moi. Je faisais une bêtise.
5: Chef de bande?
8: Ouais.
5: Chef de
8: tout le monde me suivait.
6: Non, je suivais, moi.

0: Et vous aurez, sinon, si vous êtes nul, vous aurez la bassine d'eau. Voilà, voilà, vous n'aurez
1: c'est pas
0: plus.
1: Mal aussi. Hein.
0: Dans l'actu aujourd'hui, il y a un truc qui nous a fait rire. On est tombé sur cette info très drôle. Un monsieur de 84 ans qui habite en Floride est en train de poursuivre le restaurant Waffle House qui vend des gaufres.
2: Oui, oui, bah oui.
0: Est-ce que vous connaissez, d'après vous, la raison
2: Waffle House.
1: Ouais.
3: Il a trouvé un truc.
2: Il y a un mec qui a poursuivi le restaurant. Bah oui, il devait y avoir peut-être des crottes de souris dedans
3: ou un
2: asticot.
1: Non, il a craché dedans ou. Non. Comme ça.
2: Ou alors il en voulait une au Nutella, il lui a donné caramel beurre salé.
0: Beaucoup plus simple. Beaucoup plus.
1: Une crotte de nez.
3: Ah, il s'est fait mal dans le restaurant.
0: Il s'est pas fait mal.
2: C'était
0: dans
2: pas la
0: le
2: bonne
0: restaurant.
2: Recette.
1: Est-ce que c'est un truc dégueu qui a été retrouvé
2: dans
1: la
2: gaufre? Il a été malade. Il est tombé malade.
0: Il n'est pas tombé malade. En fait, le monsieur. Il dit que les publicités sur les vitrines du restaurant
2: c'est mensonger, okay.
0: sont tellement bonnes qu'elles l'ont distrait. Il a trébuché d'un trottoir anormalement haut. Il a eu des blessures. Verdict du procès, pas encore tombé, mais il les a attaqués en disant « Vos publicités sur les vitrines sont trop belles. »
1: Je suis sûr qu'il va gagner. C'est dans quel pays, ça
0: États-Unis.
2: Comment tu peux gagner pour ça? Je comprends pas. Parce que c'est de la publicité, c'est de la com. Donc en fait.
0: Il peut gagner comme il peut perdre. Ouais. Ça, il a l'air relou, lui. Ça, c'est comme les vieux, tu sais, qui vont faire leur course à 18h. Il doit y aller, lui.
4: Oui.
0: Lui, à mon avis, il doit se dire dis donc, 17h30, si j'allais faire mes courses.
1: Mais heureusement qu'il n'est pas tombé sur une pub Obad. Tu te rappelles à l'époque les pubs Obad.
2: Regardez-moi dans les yeux aussi, là.
1: Regardez-moi dans les yeux.
0: Si vous deviez attaquer un fast-food, monsieur Corentin, quelle raison tu prendrais? La raison.
5: Facile. Pourtant, j'y retourne. Tourne régulièrement, mais c'est quand tu commandes le fast-food qui commence par un M et qui finit par Donald, qui renverse toutes les boissons sur les frites et qui oublie toujours les sauces, bordel.
1: Tu prends plus les boissons. Moi, je prends plus de menu.
2: Moi aussi, je fais ça. Je prends plus les boissons Terminado.
1: C'est honteux. De toute façon, il y a pas de gaz dans leur coca.
2: Juste par leur burger, on est d'accord que ça ressemble pas justement à la pub. Est-ce qu'on pourrait pas prendre plein de
5: pour ça? Mais parce qu'ils sont frais.
0: C'est ce que j'allais dire.
2: Même sans être frais, je pense qu'ils ont pas vraiment la.
5: En fait, sur la pub, ils prennent la photo où le steak il est pas cuit.
0: Mais vous savez qu'il y a même un autre truc que j'ai découvert. C'est que les grandes frites. C'est la taille des moyennes frites.
2: Il paraît, ouais.
0: C'est-à-dire qu'en fait, ils ont. C'est la même taille.
5: Mais pareil avec les boissons. Ta moyenne boisson, c'est la taille du grand.
0: C'est un délire. Regarde, il ne savait pas.
5: Quoi? Ah, tu savais pas?
0: Tu prends ta grande frite, tu la mets dans ton pot de moyenne frite, mec, c'est la même
5: quoi. Et ta boisson, tu peux faire la même chose.
3: Mais c'est horrible.
5: C'est pas
0: un délire,
5: que ta grande boisson, elle va être à ras-bord dans le moyen.
2: Faut prendre sans glaçon.
0: C'est quoi? Oui, ils attaquent.
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0: Tremble, Ronald. Je vais te dire que ça va t'agrandir les chaussures, ça. Bonjour, c'est Europe 2 que vous écoutez. Dans un instant, le jeu des 1000 boules. Peut-être que vous allez prendre beaucoup d'argent grâce à nous.

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3: C'est nous, le jeu des mille boules. On veut un gros...

0: Une chauffeur poids lourd, Marilyn, ouais, elle ouais, est forte, ouais. Marilyn, tout taquille là, tu voulais qu'on fasse le plein du SMI ou quoi là, Marilyn? Combien t'as donné?
1: 739.
0: Oula, ah ouais. C'est joueur, mais c'est trop haut.
2: Un jour ça passera. Ah.
0: Bisous Marilyn,
3: un jour,
1: bisous ma belle.
0: Ça se passe entre Laura et Vanessa. Laura et Vanessa, je vais être honnête avec vous, vous êtes dans un mouchoir de poche les deux. Un mouchoir de poche, c'est pas dans les 100. C'est pas dans les 200, c'est dans les 300 que ça se passe.
1: Ah oui, quand même.
0: Vanessa a donné une somme d'argent, elle va nous la donner. Si Laura donne moins, c'est Laura qui gagne. Si Laura a mis plus, c'est Vanessa qui prend son chèque. Vanessa, combien as-tu donné?
4: 333.
0: Laura.
1: Ah, bravo.
0: Laura.
5: C'est la moitié du chiffre Laura. Diable. Laura.
0: Oui, c'est vrai, la moitié du chiffre du diable. Merci pour ce renseignement. Laura. Combien t'avais mis, Laura?
4: 370.
0: Eh ben voilà, donc 333 pour Vanessa à Sainte-Croix-en-Plaine, la petite coordinatrice de prévention. On va te faire le chèque. Qu'est-ce que tu vas faire avec ces sous? Restaurant, un peu
4: On part dans 15 jours en Belgique, donc on va pouvoir se faire plaisir, faire des sorties. Super.
0: Vous allez où en Belgique? Parce qu'au niveau du temps, on a un risque quand même, hein.
4: On part de Bruxelles, on va à Bruxelles et on ira jusqu'à la mer du Nord. On fait un petit.
0: Allez au stand. Allez
4: à
0: Octocle-Zout. Allez au Zout. Vous allez voir, c'est très beau.
4: Ok. Au Zout. Super.
5: Oh, Zout.
0: En fait, il y a Knok et à côté, il y a le Zout. C'est un quartier de Knok. C'est pour ça que ça s'appelle Knok-le-Zout. Voilà, je vous fais des bisous. Je vous embrasse fort.
4: Merci beaucoup.
0: Bisous les amis, bisous.
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0: Un jacuzzi dans votre salon. Vous aimeriez un jacuzzi dans votre.
3: Ouais.
0: Sur votre canapé.
3: Ah oui.
0: Un jacuzzi dans votre lit. Vous faites ce que vous voulez, nous on vous l'offre. Jacuzzi 5 places. C'est peut-être ça que vous allez gagner de la marque Bestway dans un instant. Si vous êtes nul, ce sera une bassine.

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11: On va faire trois.

0: bien faire connaissance.
1: Ah oui, parce que je vais pas le faire en une fois. Hein. C'est comme le peintre qui vient chez toi, tu repeindras un mur, il fait ça, je le fais pas en une fois.
0: Hein. Je reviens demain pour la troisième couche.
1: Si, non mais c'est vrai. Mais après, écoutez, voilà, c'est tout. Elle a tué personne, cette dame. C'était son métier, elle a rencontré Dieu. Je trouve que c'est plutôt joli et ça veut dire que maintenant elle s'occupe des autres. C'est ça le principal.
0: Bah, elle s'occupe des autres.
1: Oui, elle s'occupait des autres, mais pas pareil.
0: Oui, c'est vrai.
1: Là, elle fera plus. Si par exemple, vous devez choisir une reconversion pro improbable dans laquelle tout est possible. Tout est possible, pas de gêne, pas de problème physique, pas de machin. Vraiment, vous dites, allez, ça, je rêve de le faire, c'est ouf.
2: Ah, mais il faut que ce soit vraiment improbable.
1: Non, pas improbable. Ah, si, bah, si oui. Tu me dis, je rêve d'être de vendre des glaces, oui, bon.
2: Ah oui, ah bah, tu vois, ça, c'est une bonne idée.
1: Sérieusement, un magasin de glace?
3: Ah, oui, ouais. Mais nu.
1: Ouais, mais non. Mais pourquoi tu veux la
2: Et je propose plein de boules.
3: Non, pas toi, mais.
1: D'accord.
2: Je propose des boules avec plein de. Non, mais de glace, vraiment, pas les parfums communs, tu vois.
1: Ouais. Genre parpaing, quoi.
2: Ouais, c'est ça.
1: Ouais, voilà.
2: Exactement.
1: Polystyrène, vous avez. Ah, en plus, il vient d'arriver, il est très bon.
4: Et un petit liquide vaisselle, vous allez voir, ça mousse.
1: Ça serait quoi, toi?
4: Moi, ça serait. Moi, j'aurais bien aimé être athlète professionnel.
1: Ah, bah, ah oui.
2: Mais athlète quoi?
4: Je sais pas, footballeur, rugbyman, tu vois, mais être vraiment une star du sport, quoi.
1: Bah, moi, j'aurais rêvé d'être médecin. Moi, quand on dit docteur, ça me fait kiffer. Quoi.
2: Ah ouais.
1: C'est le mec qui arrive un peu torse nu sous la blouse, chirurgien, ça c'est encore mieux.
2: Chirurgien.
1: Tu viens dire, alors bon, écoutez, c'était pas facile, mais j'ai travaillé dessus pendant 8 heures.
3: On dirait mon chirurgien pour
1: j'ai réussi à la sauver. Mais parce que moi, je trouve que les chirurgiens, il faut qu'ils se la pètent. Un chirurgien, il se la pète.
2: Ils sont pas en crocs, les chirurgiens.
1: C'est que tous les chirurgiens que j'ai vus dans ma vie, même gentils, ils se la pètent. Ils ont un côté. Je sauve des vies. Non, le chirurgien
0: il est pas en crocs. Il est en mocassin.
2: Il est très stylé.
0: Attends, les infirmiers, les infirmières en crocs.
1: Comment
0: il est en crocs.
1: Parle en même temps.
2: Moi, je crois que je les ai vus en crocs, moi.
0: Non. Il est en mocassin et il a des surchaussures.
3: Moi, mon chirurgien qui m'a fait le cœur, il était italien, il était en crocs et il m'a fait la fibro et il m'a dit, Maquet, je crois qu'il va falloir opérer.

0: tous les jours entre 15h30 et 18h. Nous sommes là, écoutez nos podcasts aussi. Et bisous à ceux qui nous écoutent avec l'appli Europe 2 à travers le monde. Ça nous fait très plaisir que vous soyez là ou parfois en France. Pour avoir dans... Il y a des gens qui nous écoutent dans des villes où on capte pas.
1: Bah, en fait, ils mettent, ils, pas d'autre choix, hein.
0: Ils mettent l'appli Europe 2 comme ça, ça marche.
2: Bon, la Turquie.
0: Oui. Oui, on a eu,
2: on a eu Barcelone aussi.
0: On a eu des, on est numéro 1, les gars, dans tous les pays. Aujourd'hui, j'ai décidé de lutter contre la canicule et ces températures qui ne cessent de monter. Vous avez vu les températures? Il y a du 42 là un peu partout, ouais, dans le, la partie centrale de la France. Alors c'est moins violent que la semaine dernière, mais bon, c'est quand même, c'est quand même un petit peu chaud. Donc pour la peine, je vous offre votre jacuzzi, une piscine petite gonflable ou une bassine d'eau. Ça dépend de votre talent. Nous allons jouer pour commencer avec Ingrid. Bonjour Ingrid.
3: Bonjour.
0: Où est-ce qu'elle habite Ingrid? Qu'est-ce qu'elle fait comme métier?
3: La Gardelle, et je suis secrétaire.
0: Secrétaire de la Gardelle. Bah, si tu ne vas pas à la Gardelle.
4: La Gardelle, à toi.
2: Bah, c'est voilà. Si, non, c'est la Gardelle. Secrétaire à la Gardelle.
0: Pas chez la Gardelle.
5: Ah,
0: la Gardelle.
5: Bon, ouais. Arnaud la Gardelle.
0: Tu fais.
2: Elle va lui dire, toi. Ouais, ouais. Je crois qu'il écoute.
0: Va lui dire. Bonjour, Monsieur de la Gardelle. Notre patron s'appelle Lagardère, et ici c'est Lagadelle.
1: Lagadelle. Ouais, okay. Ouais, on est pas loin, quoi.
0: Secrétaire dans quel domaine?
3: Dans le paysagiste. Je suis un paysagiste.
0: Ah, très bien. Ouais. T'aimerais bien avoir un très très beau jacuzzi?
3: Oh oui.
0: Tu le mettrais où?
3: Dans mon jardin.
0: Voici la question. À qui doit-on l'invention du jacuzzi? Léonard de Vinci, la famille Jacuzzi, ou un inconnu qui a pété dans son bain qui a voulu faire un business?
3: La famille Jacuzzi.
0: Eh bien Ingrid, c'est la bonne réponse.
2: C'était pas facile.
0: C'est la famille Jacuzzi qui a inventé le jacuzzi.
2: Je crois que c'est 5 frères.
0: Un point pour Ingrid. Et surtout Ingrid.
1: Non.
2: Dans le jacuzzi après.
0: Allez, c'est pas grave. Bénédicte. Bénédicte.
3: Oui.
0: Bénédicte.
6: Oui, c'est moi.
0: Bénédicte. Qu'est-ce qu'elle fait? Bénédicte. Qu'est-ce qu'elle fait comme métier, Bénédicte?
6: Bah, les perroquets aux eaux de la Pamir? Non, pardon. Non, je suis agent immobilier à La Rochelle.
0: La petite Béné, on est parti. À quoi ressemblait le premier jacuzzi? À un moteur à pression composé dans une baignoire classique? À un moteur à turbine composé dans une baignoire classique? Ou à un bain moussant avec des filles en maillot comme dans les clips de rap des années 2000?
6: Une pompe à pression.
0: Excellent, bonne réponse. Bravo. Une pompe à turbine. Mais... Parce que... Voilà, très bien. Un point chacun, tu es sélectionné. Attends.

0: 19 999, c'est 10 000. Le jacuzzi. Et pour toi, oh, tu vas l'installer où, Béné?
1: Oh, mais déjà, attention, mais il attend que lui, s'il te plaît. Il attend que lui. Il est trop mignon, mon patio. Il manquait que lui.
0: Eh ben voilà, eh ben, il sera dans ton patio. La piscine gonflable va aller chez notre ami Reynald. Mon Reynald. Non, c'est pas Reynald. Non, c'est Ingrid. C'est Ingrid pour la piscine gonflable.
2: Bah voilà.
1: Ah bah c'est génial.
0: Ah oui, bah super. T'as pas voulu tout à l'heure. Je veux dire, est-ce que tu...
1: Oui, bah non.
0: Bah voilà, bah t'as la piscine gonflable.
3: Tu peux rentrer.

0: Ah oui, bah, t'as pas voulu tout à l'heure. Je veux dire, est-ce que tu.
1: Oui,
0: tu
1: bah, non.
0: Bah non. Bah voilà, bah, t'as dit sinon.
2: Tu peux rentrer un
0: Et Reynald. La bassine pour mettre ses pieds dedans.
2: Bravo, Reynald.
3: Bel été.
0: Et en période de jacuzzi, t'es pas heureux?
4: Bien sûr que si.
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0: Vous êtes nuls en Coupe du Monde. Dans un instant, nous ferons le petit résumé d'avant 17h pour vous emmener jusqu'aux news et à la météo de 17h. C'est important aujourd'hui, c'est une belle journée. On sent bien. On est mardi? On est mardi?
2: Oui.
0: C'est fou, je n'ai pas vu la semaine passée. En même temps, on n'est que mardi.

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1: C'est Europe 2 que vous écoutez. Je vous rappelle que dans un instant, nous allons. Tiens, on va se réécouter. Ousmane, il va marquer.
2: Ah, bah oui.
1: Puisque la France joue
3: jeudi.
1: Jeudi, quelle heure?
3: 22 ou 23?
1: C'est 21h.
2: Je crois que c'est 21h50, non? Ouais, c'est 22.
3: Non, non, non,
1: c'est ça.
3: Non,
1: ça contre qui?
3: C'est tard. Hein. Le Maroc.
2: 22h.
1: Contre le Maroc. Oui. A marché, ça.
2: Oh, ça va être. Ah là là, la folie, là.
1: Ça a marché.
2: Oui, ça va marcher.
3: Après, quoi qu'il se passe, ça va être le bordel à Paris.
1: Quoi qu'il se passe, faut pas être sur les Champs-Elysées.
2: Ouais, ouais.
1: Et je crois que j'avais prévu d'emmener ma chérie manger sur les Champs-Elysées.
2: Eh bah, ben, annule.
3: Ah, merde. Non.
1: Ça va se. Ça sort quand même, dis donc.
3: Non,
1: non. Non, non, on va pas faire
2: non,
1: ça.
2: Non, là, tu annules.
3: Prenez pas de risque.
4: Non, sinon, il faut y aller sans montre, sans voiture, sans.
1: Non,
4: rien,
1: non,
4: au-delà
1: non.
4: De ça. Mais c'est le truc.
1: Non, non, c'est pas ça. C'est pas, ils piquent pas les montres, ils n'exagèrent pas. C'est juste que tu peux te retrouver coincé entre des mecs qui vont grimper sur une bagnole. C'est surtout ça le problème. C'est pas non il y a pas de c'est voilà c'est des guelbandes d'excités qui vont te secouer la bagnole machin
3: prendre
1: et tout.
3: Le risque d'en renverser un,
1: c'est surtout ça le problème. Et à mon avis surtout ils vont fermer les Champs-Elysées,
3: j'espère,
1: je le dis, dans les grandes villes.
2: Ah, ils vont barricader les magasins encore.
3: Ah bah oui,
2: oh,
3: du
2: les
3: coup,
2: pauvres à chaque fois.
1: Il y a des chances, je pense que c'est possible. Sondage, les Français et les maillots de bain.
3: Ouais.
1: On y apprend, je vais le faire ce matin, mais on n'a pas eu le temps, on était pris entre deux côtes de bœuf. Donc, excusez-nous. Il y avait.
2: Priorité.
1: C'est ce que j'ai dit, j'ai croisé le patron d'Europe 1, il m'a dit ça va, je lui dis l'info n'attend pas. L'info n'attend pas, il y a des priorités, on est dans la côte de bœuf, il m'a dit t'as raison,
3: c'est vrai,
1: je change tout de suite la priorité de mes infos.
3: À la cuisson. Ouais.
1: Cet après-midi, les gars, 40 degrés, il fait en ce moment à Bordeaux. Et bizarrement, il fait 29 vers Sainte-Maxime. Je fais un bisou à tous mes potes qui sont du côté de Sainte-Maxime. 37 à Lyon. Il fait 38 à Orléans, 33 en Bretagne. Il fait 27, 28 si vous habitez la partie la Manche.
2: Et courage aux pompiers aussi. Hein.
3: Et Aurillac,
1: oui. Et Aurillac 2.
3: Ah oui, tout
1: mais, les pompiers d'Aurillac disent oh, on remet un petit feu de cheminée.
5: C'est les stations de ski qui sont contentes.
1: Hein. 53% des Français déclarent ne pas se sentir à l'aise en maillot de bain. J'en fais totalement partie.
3: Ah bah moi, c'est vrai.
2: Ouais, ouais.
1: Ah oui, je pense que les maillots de bain, c'est pareil. Fait pour les gens minces.
3: Je suis pas d'accord. Moi,
1: si, mais parce que toi, tu n'as pas de complexe. Mais honnêtement, quand tu as un petit complexe, le maillot de bain, tu ne te sens pas à l'aise. Tu rentres ton ventre.
3: Je déteste.
1: Résultat, tu as envie de teps toute la soirée parce que tu as rentré ton ventre toute la journée. Tu vas dans l'eau, jacuzzi.
3: À la piscine, les gens, normalement, ils mettent leur serviette sur le transat.
1: Ouais.
3: Ouais, je me mets sur le transat et je mets la serviette sur moi. Ouais.
5: Moi, je mets la serviette sur moi et je mets le transat.
1: Et moi, je me mets directement sous les transats sur lesquels il y a des gens. 47% des Français disent ne pas aimer leur corps. Ouais, bon, on est nombreux à être comme ça. Hein. 86% des Français affirment faire au moins un effort type sport, alimentation, bronzage avant l'été pour préparer le summer body.
2: Normal.
1: 61% des Françaises portent un maillot une pièce à la plage contre 32% en bikini. Ouais. Je déteste le maillot une pièce. Je trouve ça.
2: Ah,
1: je trouve
2: que c'est si, moi j'aime bien.
3: C'est très sexy.
1: Ça,
2: une horrible.
1: Maman,
2: moi, je maman. Le mets quand je suis avec les enfants,
5: oh
2: je mets une pièce.
5: C'est revenu grave à la mode, mais par contre, ça te fait un bronzage.
1: Non, les amis, vous pouvez me dire ce que vous voulez. Je vous demande pas d'adhérer. Je vous donne mes goûts. Je trouve que l'or manoudou, je trouve ça.
2: Mais non, mais attends, non, là,
5: c'est pas un dégagement que tu mets.
1: Sortez-moi ce que vous voulez. Mais même celui qui a des trous, même celui qui a des franges, je ne
2: suis pas d'accord avec toi.
1: 84% des Françaises rêvaient d'un maillot qui sèche en quelques secondes.
3: Ah, alors ça oui, parce que là, généralement elles remettent quelque chose par-dessus.
1: On est d'accord.
2: Mais il y a des matières maintenant qui sèchent très très vite quand tu sors
1: c'est
2: de
1: la. C'est vrai, t'as raison, le papier. 46% des Françaises regardent d'abord leurs fesses dans le miroir lorsqu'elles essaient un maillot de bain, après c'est la poitrine.
3: Bah oui.
2: Ah,

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0: Leboeuf à côté de lui. Et on va dire, mais vous faites quoi, monsieur?
1: Ce matin, dans le cocktail, il y avait de l'alcool ou pas du tout?
2: Évidemment, mais enfin, oui. Bien sûr, les amis, mais vous croyez quoi? Enfin,
3: dans les gambas aussi, dans la brioche perdue, ouais. Dans la côte de bœuf, dans les patates.
0: Dans les trampolines.
1: Non, mais là, je le connais, il boit pas à 9h du matin.
4: Non.
1: Les trampolines, oui, mais pas 9h.
0: Les trampolines, très belle surprise. Hein.
4: Et Pietre, il était explosé.
2: Vous avez adoré les trampolines?
0: C'est cool.
4: Oui, mais après, on a été un peu plus à fond après.
2: C'est très hard. Hein.
0: On n'était pas en tenue pour aussi.
2: Le point sur la Coupe du Monde. Hier soir, le Portugal a été éliminé, malheureusement, pour notre standardiste qui était au taquet. Hein. C'est vraiment. Oh là là.
0: Bon,
2: on va en parler.
0: Bon,

0: Ronaldo.
1: Perdu.
2: Maloucha.
1: 1-0 contre l'Espagne.
0: Eh oui.
1: C'était la dernière Coupe du Monde de Cristiano Ronaldo. 41 ans. Il n'aura jamais gagné une Coupe du Monde.
0: Mais non, je suis dégoûté pour lui.
1: Mais selon lui, l'Euro 2016 compte autant qu'une Coupe du Monde, donc tout va bien. Mais c'est un grand joueur,
2: oui.
1: Ils sont fous.
2: Il est blindé.
1: Bah ouais, ça va.
0: Non, mais au-delà de ça, ça reste quand même un des plus beaux sportifs et des meilleurs sportifs qu'on ait eu.
1: C'est une légende.
0: Le gars pleure.

0: Tu vois, genre, les plus éduqués qu'il ait jamais entendu ou vu, c'est des chimpanzés. Non, mais attends, mais meuf.
1: En plus, c'est même pas, en fait, c'est même pas drôle.
0: C'est, non,
1: même,
0: c'est pas drôle.
1: C'est même pas satirique. C'est même pas, y a rien. Ouais, en fait, il y a aucune.
0: Si elle veut qu'on parle de physique, alors faut mieux pas qu'on parle du sien, parce que là, il y a des choses à dire.
2: En fait, c'est pas gratos, c'est raciste.
1: C'est oui, voilà, c'est ça.
2: Mais oui, totalement.
3: Personne lui dit rien. Elle a pas de patronne, cette dame. Elle a pas de.
2: Bah, on n'a pas vu passer les infos concernant le Paraguay qui parle de ça. Mais pour le coup, la FFF, la Fédération Française de Football, a porté plainte contre cette dame. Et je pense qu'il va y avoir une sanction à la FIFA après. Bon.
4: Et Donald Trump va lui enlever la sanction.
3: Allez, on lance les paris. Argentine-Égypte, ce soir, 18h. 4-0. Alors,
2: j'aimerais beaucoup que l'Égypte gagne, mais malheureusement, l'Argentine, c'est costaud.
3: 4-0.
2: Peut-être pas 4, mais ils vont gagner.
4: Ça pue le
2: moi, je dis 1-0.
0: 2-0.
3: 4-0, noté. Okay. Suisse-Colombie.
2: Plus
3: attention, hein, les Colombiens, attention, ils sont chargés.
1: Ils ont fait une belle Coupe du Monde.
2: Moi, je dirais 2-2.
3: Ils sont venus en courant, les mecs.
0: Tu dis que ça va en prolongation ou tu rebutes
3: Suisse-Colombie, victoire de la Suisse.
4: Eh oui.
2: Toi, tu dis combien?
3: 2-1.
1: Les Suisses, ils sont nuls. Moi, tous les Suisses que je connais sont nuls.
4: Moi, je dis 2-0.
0: Ça va au tir au but, moi, je dis.
3: Ah oui, parce qu'on a un stagiaire suisse. Ah,
4: il ne savait même pas qu'il était suisse.
3: Allez, tout de suite. Vous avez noté, on en reparlera tout à l'heure. Presque 17h, dans un instant, un tournoi qui a été suspendu. Je vous expliquerai pourquoi. Vous me raconterez ce qui vous saoule en ce moment. Vous êtes une auditrice, un auditeur d'Europe 2. Quelque chose vous saoule, vous avez envie de le dire. 06 33 11 32 11.
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3: Avant de reprendre l'émission, Grégory Macky pour les news. Salut Grégory.
7: Salut Chloé, bonjour à tous. La chaleur s'étend et s'intensifie sur une grande partie du pays. 61 départements en vigilance orange canicule. Météo détaillée dans moins de 2 minutes. Et 57 départements également placés en risque très élevé de feux de forêt. 3 départements rouges, l'Essonne, les Deux-Sèvres et le Vaucluse. Dans les Pyrénées-Orientales, la situation s'améliore d'heure en heure dans la lutte contre l'incendie. C'est ce que déclare un responsable des pompiers cet après-midi. Mais le feu n'est toujours pas fixé. Les 850 pompiers déployés sur ce sinistre à l'ouest de Perpignan continue de lutter contre les flammes dans des zones extrêmement difficiles d'accès. Et 6 personnes soupçonnées d'être à l'origine de départs de feu dans le sud de la France ont été interpellées, annonce ce mardi Laurent Nunez. La réponse de l'État sera implacable envers tous ceux qui mettent en danger nos territoires, nos concitoyens et celles et ceux qui les protègent, prévient sur X le ministre de l'Intérieur. C'est déjà un moment important de la présidentielle 2027 qui se joue aujourd'hui. Dans l'affaire des assistants parlementaires d'eurodéputés du FN, la Cour d'appel de Paris

0: Tu me l'envoies, Stouff. Allez, c'est bon. Votre vidéo, je vais vous la mettre sur les réseaux.
1: Allez, c'est incroyable. Ah, ouais.
0: Ah ben vous allez voir.
1: Mais tu sais que la première fois que j'ai regardé avec Stouff, j'ai flippé, j'ai dit, mais attends, mais c'est qui ce gars? Mais
2: la vidéo, c'est Coco qui fait du trampoline ce matin. Et au bout d'un moment, il saute de plus en plus haut et d'un seul coup, il fait un salto arrière et double salto.
1: Imagine pour de vrai, tu fais ça devant la meuf.
0: Je suis mort. Je fais ça, déjà je me réceptionne sur la barre avec la chance que j'ai.
1: C'est incroyable.
0: J'aime ce moment, je m'aime quand je vois comme ça. Qu'est-ce que j'aurais aimé être capable de faire des rotations, des loopings.
1: À la dame qui était avec nous ce matin, tu lui dis qu'on s'est entraîné et tout.
3: Moi aussi j'ai une vidéo, mais c'est pas de l'IA.
0: Ouais. Foutez-vous de moi, je te jure.
1: Allez, c'est
2: les jonquilles.
0: Qu'est-ce qui vous saoule en ce moment? Je peux vous dire que celle avec Théo Lavabo, il n'y a pas de trucage. Qu'est-ce qui vous saoule en ce moment? Venez nous le raconter dans tous les domaines. S'il y a quelque chose qui vous énerve, vous êtes chez vous, vous êtes du genre à dire ah, ça m'énerve. Ouais, ça m'énerve. Ah, ça m'énerve, je vais y dire. Venez nous le raconter. 06 33 11 32 11. Nous aurons tout à l'heure le jeu des 100 balles et 1 mars. Nous aurons tout à l'heure. Est-ce qu'on peut m'expliquer Jésus paye l'addition? Celui-là, je n'ai pas lu ce jeu.
2: Jésus paye l'addition.
0: Visiblement, Tony non plus.
2: Ben non, je pense qu'il y a une faute de frappe, non, peut-être.
1: Ah oui, c'est vrai que Coé.
2: Ah non, Jésus, mais.
1: Jésus.
0: Mais en fait, t'es producteur de l'émission, mais tu fous rien.
2: Non, on a remplacé un truc ce matin.
0: Non, mais Tony, regarde-moi dans les yeux. T'as le droit de m'avouer. Ouais, c'est vrai que j'y vais light.
3: Non,
0: parce que là, j'ai l'impression que chaque fois que je te pose une question sur un truc, c'est. Oui, alors. Non?
2: En fait, c'est dans le Tennessee, c'est un truc qui se passe dans le Tennessee.
0: Oui, non, mais merci, tu viens de le lire. Mais.
2: C'est une news qui l'a remplacé, Julien Pat, j'avais pas dit.

0: ça chante toute la journée. Ouais.
1: Enfin, hey, c'est pas le roi de la Savoie.
0: On va dire l'adolescent, parce que maintenant il y a des pros qui font
2: Il connaît pas l'aération, quoi.
1: Je pense que l'adolescent qui se lave pas beaucoup, plus le geek qui se lave pas des masses, qui nous fait l'adolescent geek, parce que t'as le geek qui a sa femme, qui va lui dire, héros, tu vas prendre ta douche et machin et tout. Lui, il fait attention. T'as le geek qui travaille. Lui, il a du boulot, machin, il rentre chez lui, il se fait une détente.
0: Ouais, bien sûr.
1: Mais l'adolescent, qui est déjà pas le premier sur la savonnette, qui en plus est geek, bon alors là, à mon avis,
0: en grande vacances, il passe la journée dans sa piole et geek.
3: Ils ont 10 ans, ils ont déjà. Quand il se gratte, il a les ongles noirs.
1: Ils ont 10 ans, ils ont déjà une grande barbe et tout, c'est un truc de fou. Est-ce que vous avez déjà fait un truc pas très hygiénique? D'abord, vous étiez quel adolescent? Con ces questions.
4: Il y a un truc pas hygiénique, vous allez
2: dire. Si, moi, le truc pas hygiénique que je fais, c'est pas quand tu bois la bouteille dans le frigo, à la bouteille au frigo.
1: Ah.
2: Moi, j'aime pas que les enfants ils prennent la bouteille et qu'ils boivent directement au goulot comme ça.
1: Vous étiez propre étant jeune.
2: Ah oui, moi j'étais propre.
1: T'étais une adolescente nickel.
2: Ah non, j'étais vraiment pour
1: Parce
2: de vrai.
1: On dit que les adolescentes sont plus sales que les mecs.
0: Ah ouais.
2: Oh non.
1: Il y a une phase chez les filles qui est pas le royaume de la savonnette.
2: Ah non, moi c'était franchement c'était nickel.
1: Peut-être que je me trompe. Hein.
2: Tu pouvais. Ah non, moi ça sentait fraîcheur florale.
1: Mais j'ai entendu beaucoup. Corentin, t'as toujours.
0: Moi j'ai eu ma période où je m'entraînais au foot.
1: Moi j'ai eu mon 14-16 ans. T'es pas le premier sur la douche.
0: Mon père
1: me disait.
2: Moi je trouve que c'est plutôt les gars qui ont un problème à prendre une douche et un bain.
1: Moi j'ai déjà fait des fois tourner la douche, j'étais pas en dessous.
3: Mais quand t'es gamin, tu fais tout le temps.
1: Quand t'es un gamin, t'es un chat, quoi. Tu mets ton truc.
0: Je vais être honnête, moi ça m'est arrivé de faire des entraînements de foot l'été. Ou genre tu transpires bien.
2: Et t'as pas pris de douche derrière.
0: Tu rentres à la maison, tu sais, t'as séché. Tu rentres, joues et tout. Tu vas dans ton lit, j'ai pas fait ma douche.
1: C'est pas grave.
0: Parce que je la fais demain matin.
3: Tu sais,
1: le lendemain matin, tu fais, j'ai pas fait ma douche. C'est pas grave, j'ai foot.
3: Ouais. Moi après l'été, je vous dis la vérité, des fois je peux rester une semaine sans me laver, mais en attention.
2: T'es sérieux toi?
3: Je suis dans la piscine. Je prends la petite douche.
2: Je dis
3: la vérité.
1: Pause. Tu as le même problème qu'un copain à moi qui dit que l'été il se lave pas parce qu'il est dans la piscine. Piscine, ça ne nettoie rien.
0: Toute la crasse dedans, quoi.
1: Ça ne nettoie rien. C'est dégueulasse de pas. Et puis je ne sais pas comment tu peux sortir de la piscine sans avoir mis un produit sur toi, de la crème, parce que t'as la peau qui tire. T'es sale.
0: C'est sec.
1: Et se rincer. T'as la peau sèche.
3: Non, moi j'ai la peau douce. Si tu veux toucher.
2: Non, mais si tu mets pas de produit, si tu mets pas de produit. Une petite lotion, une.
3: Non, je
2: mets
3: pas de produit, moi. Non.
1: Ah ouais. Ah bah c'est propre. Fais-moi penser à pas t'inviter.
5: Il y a un truc pas hygiénique que j'ai vu il y a pas longtemps, c'est que j'étais en train de travailler dans le bureau et là je sens un petit truc qui m'arrive sur le bras. Et je regarde sur le canapé, il y avait Corentin qui était allongé qui me mettait une tête de
0: n'importe quoi.

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1: 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Qu'est-ce qui vous saoule en ce moment? Vous nous racontez tout. Prenons par exemple Arnaud. Qu'est-ce qui te saoule, mon petit Arnaud? Ça va, Arnaud?
2: Oui, bonjour toute l'équipe.
1: Salut Arnaud, il habite où, Arnaud?
2: Arnaud, il habite au Mans.
1: Il est chanchon. Il est chanchon dans la Sarthe. Qu'est-ce qui se passe? Raconte-moi.
2: Eh ben, ce qui me rend chonchon en ce moment, c'est les vacanciers qui nous prennent les places poids lourds sur les aires de repos et qui veulent pas se dégager quand nous, on veut se garer. Quoi.
1: Bon, en même temps, si tu les pousses un petit peu, est-ce qu'il a le choix, le mec, dans sa langoudin? Parce qu'il faut quand même... Moi, ça ne me viendrait pas à l'idée de piquer la place d'un chauffeur routier.
3: Non.
1: Le poids, déjà, sûr. La compète. Tu fais pas le poids.
2: C'est surtout que, il n'est pas gagnant avec nous. Mais ce qu'il y a, c'est que nous, on risque une forte amende si jamais on dépasse nos horaires. Quoi.
1: Oui. Parce que quoi, les aires sont surchargées, c'est ça?
2: Les aires sont surchargées et puis ils se mettent à côté de nous pour avoir de l'ombre et puis ils veulent pas aller trop loin non plus pour aller à la station, quoi. Donc,
4: mais moi, même en
2: je
4: semaine,
2: marche, mieux je me porte.
4: Même en semaine, ouais.
1: Ah mais les vacances chez les gens c'est sacré. La semaine, le machin, les vacances c'est...
4: Ouais c'est sacré mais t'es pas obligé de manquer de respect
1: Mais je suis d'accord, moi ça me viendrait pas à l'idée de faire ça.
3: Et tu sais que j'avais vu un reportage, les gendarmes ils allument sur les aires de repos aussi. Notamment en période de départ en vacances. Si tu le gardes sur les places handicapées, parce que tu te dis allez je vais faire vite fait, je vais me prendre un café, un truc, ils t'arrosent hein.
4: Bah logique.
3: Donc faut pas prendre les places, voilà.
1: Tu transportes quoi dans ton camion?
2: Moi, je suis en vrac. Moi, je transporte du terreau, du bois, un peu de tout, quoi.
1: Bon, largue un peu de terreau sur le capot de la bagnole. Ni vu ni connu, tu diras que tu t'es trompé.
2: Ou du compost, éventuellement. Voilà. Du compost qui pue un peu. Donc,
1: j'ai bien tout ça dans un cabriolet. Il comprend.
4: Ça va mal finir.
1: Salut Arnaud, je t'embrasse fort. Bisous Arnaud.
2: Merci beaucoup à toute l'équipe.
5: Bisous.
2: Encore merci d'être revenu.
1: Bon, t'es gentil. Merci, mon ami. Merci à vous d'être là. Guillaume, c'est quoi qui t'énerve en ce moment? Qu'est-ce qui te saoule?
6: Alors, ce qui me saoule, c'est les collègues qui viennent te rajouter du boulot alors que ça va faire de la semaine.

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0: un peu sonnerie de répondeur là, t'as vu?
1: Ne quittez pas.
2: Non, mais bah, c'est différent, c'est pour ça. Tiens, c'est pour ça. Na, na, na, na, na, na. Ah, c'est pas mal, c'est pas mal. T'es un peu, ouais, t'es un peu club, mais c'est pas mal. Stoufette, qu'est-ce que tu as prévu ce soir à manger?
3: Oh là, mais alors déjà avec tout ce qu'on a mangé ce midi, je vais te dire que ça va être très très léger.
2: Bah, c'est pas pour autant que tes gamins vont manger.
3: Salade de tomates ou gazpacho, ça va être au choix.
2: Ah ouais, donc ça veut dire que ton mec, il n'a pas mangé. Lui, il n'a pas mangé.
3: C'est vrai qu'il n'a rien mangé du tout.
2: Il n'a pas mangé ça, mais par contre, il aura droit à un gazpacho parce que t'as pas faim.
3: Je sais qu'il adore ça, il fait attention, le soir, il est au régime, donc pareil, c'est très bien, ça me va. Non, c'est pas possible, c'est lui qui me demande d'acheter du gazpacho tout le temps.
0: Ce matin, je passe à côté, il a eu un petit rototo de Roland.
2: Le gazpacho, en été, je trouve que c'est très très bien.
0: C'est très bon.
2: C'est très bien, ça te cale. Faut aller se coucher tout de suite, hein. Parce qu'une heure après, t'as envie de défoncer le placard.
3: Sinon, t'as les salades de tomates avec la mozza, classique,
0: c'est bon.
3: Quoi.
0: C'est vrai que
2: bon, attention. Ouais, mais tu lui fais. Ouais, on verra. Bon, tu me raconteras.
3: De quoi je lui fais quoi?
2: Donc, tu m'enverras des photos de ce que tu manges ce soir, ça me donnera des idées.
3: Dans et toi, attends, tu veux manger quoi, toi?
2: Ce soir, c'est ma soirée skier.
3: Ah, super, tu fais rêver toi aussi, tu parles de moi.
0: Skier nature.
2: I'm skier.
3: C'est vrai que t'as pas mal mangé ce midi là aussi.
2: Mais arrêtez, j'ai vraiment mangé trois morceaux.
3: Non, mais c'est la

0: tout, ils le mettent dans la bouffe à la fin. Ouais. Et ils disent ouais, et ils payent pas.
1: Moi je suis, moi je viens toujours avec un rat mort de 30 cm.
0: Ça marche.
1: Et je le recouvre de pâte. Alors t'as bon. Alors c'est un peu gros parce que t'as la tête et le cul qui dépassent. Et je le mets en dessous et quand ils arrivent, je dis bah dis non.
2: Oh, c'est quoi ce maboata là?
1: Qu'est-ce que c'est? Alors bon, des fois ça passe pas. Hein,
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1: Ne le prenez pas trop gros. Hein. C'est sûr, ça fait bizarre.
2: Oh non, c'est moche. Un chat mort dans ma salle de
1: Allez, bonne journée.

0: Oui.
1: Ah oui.
2: Un chèque de 100 balles et un Mars, vous le savez. Le lot de 5 tatoues Malabar. Il y a ton poids en miettes de crabe. À manger très vite parce que... Il y a une baguette de pain dans laquelle on enlevait toute la mie. Un extrait imprimé de l'acte de naissance de Ginette Pouzou, qui est une habitante de Besançon.
3: Ok.
2: On a une guitare acoustique sans manche et sans corde. Il y a un bon pour qu'on travaille à 4h du matin dimanche.
0: Ah non.
3: Oh non.
2: Il y a une case dans laquelle t'as le droit de choisir une autre case.
0: Oh, pas mal ça.
2: Et il y a une case dans laquelle il y a trois trèfles à trois feuilles qui ne portent absolument pas bonheur, mais qui sont plus faciles à trouver. Tout ça, ce sera dans un instant. Les archives de vos vacances. Quel était l'endroit que vous préfériez partir en vacances quand vous étiez gamin? Moi, c'était Royan.
1: Ah oui.
2: Moi, c'est toute ma jeunesse, Royan. Royan, entre l'âge de, je pense, 6 ans et... Mais 20, 21 ans, ça a été Royan.
0: Mais
2: Royan.
0: C'est bien Royan.
2: Ouais, ah, c'est extraordinaire.
0: C'est magnifique, Royan.
2: Royan, c'est une petite ville populaire, avec des endroits le soir, c'est pas très cher. C'est vraiment, vraiment bien.
0: Et t'es retourné il y a pas longtemps?
2: Oui, je suis retourné, je retourne de temps en temps, moins qu'avant. Mais quand je peux, en juillet ou en août, honnêtement, c'est une très jolie petite ville.
1: Mais c'est fou que t'allais vraiment loin, parce que t'étais dans le nord, donc il y a quand même...
2: Sinon, c'était le Tréport. Et le Tréport, c'est vrai que... j'ai rien contre le Tréport, ouais. Mais bon, la plage de Galets, elle est hard quand même. Elle est hard.
0: Moi, c'était Alicante, parce que je suis né à Alicante. Ah. Et du coup, comme je suis français maintenant, je retourne souvent voir la famille et tout. Et Alicante, c'est des plages
2: comme
0: Miami.
2: Il paraît que c'est très bien.
0: Ah ouais?
2: C'est ouf.
3: Dornenay, en Bretagne. Ah ouais, les fruits de mer, tout ça. Mes grands-parents, ils m'emmenaient là-bas.
2: Un petit Corentin, c'était où?
4: Moi, c'était en Dordogne. Dans les terres, ça s'appelait Abja-sur-Bandia.
2: Il n'y a pas du tout de plage.
4: Non, il n'y a pas de plage, mais il y avait un camping. Et le camping, il était ouf. Il y avait une discothèque dedans.

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0: 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On ne pourrait pas dire qu'il est papa du sien.
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3: Je suis en train de me dire, je sens le saumon fumé, les gars. J'ai l'impression qu'on m'a passé dans un grill,
4: dans
3: le truc qui fume les viandes.
5: Ouais.
3: Oh là là,
6: c'est horrible d'être un saumon.
7: Quand
6: comme
7: je passe
6: ça.
7: À côté de vous, j'ai envie de vous croquer.
3: Oh, bah, mais vas-y. C'est un truc de dingue. On a pris la fumée tout à l'heure.
6: Ah bah,
3: quelle belle émission ce matin. Qui on doit remercier, ma petite souffle, pour ce matin?
4: Je les ai plus là avec moi.
6: Camus?
3: Il y avait
4: La maison Camus. Bar Spirit aussi.
3: Bar Spirit, c'était pas les derniers.
6: Merci pour l'invitation.
3: La maison Camus, c'était bien, ça nous a plu. Allez hop, slogan.
6: Bash Jump là.
4: Il y avait Jumpman, ouais.
6: Jumpman.
3: C'est quoi Jumpman?
4: Elena. C'est dans le 16e, ouais.
3: Elena, j'ai vu Romain de la maison Camus, c'est pas pour dire, mais Elena, il a bien aimé le sport quand elle était dodo.
6: Ils n'ont pas sorti les télé.

0: téléphone quand on est arrivé, mais quand Elena a commencé à faire le jump, là, ils ont sorti les téléphones et puis ils étaient bien placés.
1: En tout cas, ça a l'air de marcher le truc sur trampoline parce que, soyons honnêtes, elle était gaulée.
2: Ah, ils ont failli la cuire quand même.
1: Ah, mais vous avez des fois, hommes comme femmes, des profs de sport, tu vois, tu fais bon, ok, bon.
0: Bah,
1: voilà.
0: C'est plus motivant d'avoir quelqu'un en face de toi gauler que.
1: Oui, j'ai l'impression que ça gaine, ça fait le bide et ça fait les jambes aussi.
3: Ça fait les cuisses, tu m'étonnes, t'as vu comment elle faisait.
2: Mais par contre, tu vois, c'est le contraire des profs à l'école de sport.
4: Oui. Enfin, après, ils ont mon physique, les profs de sport à l'école.
0: Oui, c'est vrai.
4: Je me suis mis un peu après avec elle et je vais te dire, moi je pense qu'elle était un peu crevée à la fin. Moi je pouvais continuer, mais elle a arrêté.
2: Ouais, mais il y a ta femme juste à côté.
3: Il y avait

0: l'impression que je vais faire comme
1: il
0: au Maroc.
1: Démonté, là
0: comme
1: non,
0: quand
1: il
0: tu traverses
1: encore, il faut qu'on le démonte.
0: Quand tu traverses des endroits du Maroc, c'est que il y en avait un à la fois, il y a une armoire normande, il y en a un qui tient derrière, qui a une planche de 8 mètres de haut, et l'autre qui fait l'équilibriste, et ça passe au milieu des bus.
2: Je te
0: jure, c'est des champions, je sais pas comment ils font. Dans un instant, nous allons jouer pour les 100 balles et un Mars. Vous me trouvez la bonne case, vous allez peut-être gagner 100 balles et un Mars ou d'autres cadeaux somptueux. Nous allons commencer par Sabine dans un instant. Tu bouges pas, Sabine ?
3: Non, je bouge pas.
0: Ça va être top, Sabine. Sabine, dans un instant, je te donnerai des noms. Il faudra me trouver les intrus. Ça va ?
2: Oui.
0: Ah, c'est facile, ne bouge pas.
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0: temps, je me couche tôt. Hein. Mais là, le réveil le matin, c'est...
1: Ouais, j'ai moins de mal, je vous mets volé. Je suis dans le salon, il est 4h30. J'ouvre les fenêtres en grand, je prends mon café. Honnêtement, c'est pas si désagréable que ça.
2: Mais moi aussi,
1: je
2: devrais faire un morning l'été, tu sais, en mode sur Twitch ou un truc comme ça.
1: Oui, non, fait, je vais essayer de me reposer un peu quand
2: pendant
1: même.
2: Pendant une heure, d'avoir une vie, quoi. Non, mais quand tu prends ton café, tu prends ton café, ton petit déj, tu parles avec les gens en live et tout.
0: C'est qu'il y a beaucoup de monde sur les réseaux.
2: Ouais, tu vas manquer aux gens.
0: C'est un petit TikTok live à 4h30.
3: Mais c'est bien de provoquer le manque aussi.
4: C'est pas con. Et tu dis tapoter,
0: envoyer de la thune.
4: Envoyer des roses, envoyer des lions et des sablés.
1: Je vais leur dire, je vais faire du jet ski. Tapoter.
0: Essaye un matin dans la semaine.

0: à quasiment pays le plus détestable du monde.
1: T'as pas envie d'y aller, quoi.
0: Tu vois leurs joueurs, ils sont atroces. Tu vois leurs sénatrices, elles sont atroces. Tu te dis, mais c'est une bonne carte postale du pays, quand même.
2: Ben, je pense pas. Si ça se trouve, tu vois, c'est tout le contraire.
3: Ils sont pas bien représentés, en tout cas.
0: Ils sont
3: bien
0: représentés.
2: Ça, c'est sûr.
0: Ouais, bon, allez, tu vas jouer avec moi, ma petite Sabine. Tu habites où ?
4: Bonneville, en Haute-Savoie.
0: Eh bien, écoute bien, voici le jeu de l'intrus. Trouve-moi l'intrus parmi ces personnes. Sophie Tiss. Tiss ? Je ne sais pas qui c'est. Christophe Willem.
2: Sophie Tiss.
0: Jonathan Serrada. Chimène Badi. Magali Veil.
4: L'intrus, c'est la première, Sophie Tiss.
0: Pourquoi ?
4: Parce que les autres, ils sont connus.
0: Alors oui, alors,
1: ouais,
0: alors
1: non, c'est pas,
0: non
1: ça.
0: C'est pas Sophie Tiss, c'est Magali Veil. Parce que les autres ont fait la nouvelle star et Magali Veil, est-ce que la star
2: qu'est-ce qui me semblait
0: Christophe Willem, Sophie Tiss, Jonathan Serrada, Chimène Badi, c'est la nouvelle star et
2: Chimène Badi, c'est pop star.
0: C'est pop star.
2: Ouais.
0: D'accord.
1: Alors
0: il y a une erreur.
2: Ok,
0: bah il y a une erreur. Tu me choisis une case. Alors la faute est pour nous. Allez.
4: Ok. Alors on va dire 2.
0: Case numéro 2. Tu gagnes une baguette de pain dans laquelle on a enlevé toute la mie à la main.
4: Bravo. Bravo. Trop bien.
0: Cadeau. Je t'embrasse très très fort. Bisous ma belle.
4: Moi aussi, à bientôt. Bisous
0: à toi. Allez, on enchaîne. On a Philippe. Ça va Philippe ? Non, pas Philippe Pine. Je pensais que c'était Philippine, mais c'est Philippe.
2: Non.
0: Philippe !
2: Mais Philippe !
0: Eh Philippe, on m'a dit que c'était Philippe
1: sur du prénom.
0: Il y a marqué Philippe. Je pense que c'est parce qu'il s'appelle Philippe. On passe à la suite. Vous me contrôlez Philippe au standard. Merci beaucoup, Kevin.
5: Oui.
0: Salut mon Kevinou. Ça va, Kevin ?
5: Salut.
1: Kevinou.
0: Prépare-toi, voici l'intrus. Un pinot noir. Un maillot de foot du Maroc. Un Babybel classique. La Formule 1 d'Esteban Ocon. La robe d'Anne Roumanoff.
2: Esteban.
0: Écoute bien. Un pinot noir. Un maillot de foot du Maroc. Un Babybel classique. La Formule 1 d'Esteban Ocon ou la robe d'Anne Roumanoff. Quel est l'intrus ?
5: Un maillot de foot ?
0: Non, la Formule 1.
2: C'est pas
0: Pourquoi ? Ouais.
2: Parce que tous les autres, c'est des choses qui sont rouges.
0: Bah oui, robe d'Anne Roumanoff, c'est rouge. Un pinot noir, c'est rouge.
2: Ouais.
0: Le maillot de foot du Maroc, c'est rouge. Et le Babybel classique, c'est rouge.
2: Ah,
0: allez, ce fut bref, mais ce fut bon, Kevin. Au revoir, mon Kevin. À bientôt.
2: Bisous,
0: Kevin. Philippe, on m'a dit que t'étais revenu, Philippe.
5: Oui.
0: Je suis fouté, mon Philippe. Voici l'intrus, Philippe. Attention,

0: Bisous,
1: ma belle.
2: Bisous, tout le monde.
0: Tu t'embrasses. Reviens demain. On revient demain. 7h. 7h, 11h et 15h30, 18h. On revient demain. Demain.
1: On va prendre une douche là.
0: Demain, ce sera mercredi, je pue.
3: C'est quoi ta marque de chemise? Parce que j'aime bien.
0: C'est Sandro.
3: Je te
0: vends
3: pas.
0: Sandro, mais
3: Sandro.
0: Je te remercie.
3: Voilà.
0: C'est un cadeau de ma chérie. Si vous ne l'aimez pas, n'en dégoûtez pas les autres. À demain.
3: À demain, bisous.
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0: À demain. J'ai mis mes lunettes de soleil, ouais. Ça fait un peu le branleur qui rentre chez lui. Bah écoutez, c'est terminé, ça a été une longue journée, je sens le poisson fumé, donc ça va, je vous laisse avec Sandra. Rendez-vous demain, ciao, bisous. Un point sur l'info. Un point sur les news sur Europe 2, c'est Grégory Macky. Salut.
6: Salut Koé. Bonsoir à tous. Il fait encore bien chaud en ce début de soirée sur les trois quarts du pays et la nuit s'annonce difficile dans les grandes villes notamment. Prévision complète dans moins de deux minutes. Admis au rattrapage ou recalé, le verdict est tombé à la mi-journée pour les résultats du bac 2026. Le taux de réussite provisoire à l'issue de cette session de juin est de 85,5%. Il est stable par rapport à l'an passé. Les euros de rattrapage débutent dès demain. Ils vont se poursuivre jusqu'à vendredi inclus. Et ce n'est pas une bonne nouvelle pour les nouveaux bacheliers qui vont partir de chez papa et maman. La quasi-totalité des annonces pour des logements étudiants ne respectent pas l'encadrement des loyers. C'est le constat dressé par l'association Que Choisir Ensemble qui a analysé 125 annonces à Grenoble, Lyon, Montpellier, Lille, Bordeaux et Paris. 95% d'entre elles dépassent les plafonds autorisés de 234 euros par mois en moyenne. Marine Le Pen se lancera-t-elle dans la bataille de la présidentielle 2027? Rien n'est encore certain après l'arrêt de la cour d'appel de Paris cet après-midi dans l'affaire dite des assistants parlementaires européens du Front National. La chef de file du RN a été condamnée à 15 mois d'inéligibilité, une peine déjà exécutée depuis sa condamnation en première instance. Marine Le Pen écope également de 3 ans de prison, dont un an sous bracelet électronique. Et elle avait conditionné sa candidature à l'absence de condamnation au port d'un bracelet. Elle doit s'exprimer au journal de 20h de TF1. Le feu sévit toujours dans les Pyrénées-Orientales, mais il progresse beaucoup moins vite depuis cette nuit, grâce notamment à des contre-feux tactiques. La situation s'améliore même d'heure en heure, selon un responsable des pompiers sur place, même si l'incendie n'est toujours pas fixé. En foot, la suite et la fin des huitièmes de finale de la Coupe du Monde. Le coup d'envoi vient tout juste d'être donné entre l'Argentine de Lionel Messi et l'Égypte. Et puis à 22h, le match entre la Suisse et la Colombie. Et puis un peu de fraîcheur avec les JO d'hiver 2030 dans les Alpes françaises. Le Comité international olympique annonce cet après-midi l'entrée de nouvelles épreuves, du ski et snowboard freeride et du patinage synchronisé. En revanche, exit le combiné nordique, épreuve historique des Jeux d'hiver. Et puis cette édition atteindra la parité femmes-hommes pour la première fois jeudi hiver chez les athlètes, avec au total 3046 participants attendus dans 126 épreuves. Les températures vont mettre du temps à baisser ce soir. Le mercure qui ne devrait pas retomber sous les 23-24 degrés dans de nombreuses régions la nuit prochaine. Des pays de la Loire, la Nouvelle-Aquitaine, dans la vallée du Rhône ou encore en Occitanie. Nuit tropicale attendue également à Paris. Demain, l'atmosphère restera brûlante sur les trois quarts du pays, avec toujours des températures comprises en moyenne entre 35 et 40 degrés. 67 départements passeront en vigilance orange canicule demain. C'est 6 de plus qu'aujourd'hui. Aujourd'hui, les températures pourraient légèrement fléchir à partir de vendredi à la faveur de quelques averses. Bon début de soirée avec Sandra sur Europe 2.
1: Eh ben merci beaucoup Grégory, on te retrouve évidemment tout à l'heure à 19h sur Europe 2 Pop Radio. D'ici là, je vous envoie du son pour vous rafraîchir. Kyo qui arrive et puis Shakira et Burna Boy maintenant. Shakira.

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Le son d'Angèle et de Justice, What You Want à l'instant sur Europe de Pop Radio, l'album d'Angèle qui devrait arriver avant la fin de l'année 2026, on a hâte. The Weeknd, c'est la suite et là c'est Milky Chance, Stolen Dance, j'adore, c'est Europe 2.

0: Merci d'écouter la Nouvelle Europe 2. Plein de courage à vous avec cette chaleur un petit peu partout en France. Oui, c'est reparti pour la canicule. Pour la suite, c'est reparti pour le bon son avec Bébé Rexha, David Guetta qui arrive et puis Alex Warren aussi sur Europe 2. Bougez pas.
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0: Et pour la suite, vous bougez pas, il y a Lily Allen et Ours qui arrivent. Et là, c'est Bébé Rexha et David Guetta. Voici Sad Girls sur Europe 2 Pop Radio.

0: Région parisienne, demain l'atmosphère restera brûlante sur les trois quarts du pays, toujours des températures comprises en moyenne entre 35 et 40 degrés. À date, seuls les départements du Grand Est, du Nord, des côtes de la Manche et de l'extrême sud-est sont épargnés par cette nouvelle canicule. Les températures pourraient légèrement fléchir à partir de vendredi à la faveur de quelques averses. Bon début de soirée avec Sandra sur Europe 2.
1: Merci beaucoup Grégory, plein de courage pour les chaleurs. La chaleur, on ne peut rien faire là pour la chaleur. Par contre, pour le bon son, on est là. Carly Rae Jepsen qui arrive. Et là, c'est Miles Smith et Niall Horan. Bienvenue.

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J'adore ça, c'est bien. Offenbach avec le remix de Fort to the Floor avec Star Sailor. Oui, ça fait du bien ce genre de son sur Europe de Pop Radio. Passez une très très belle soirée avec nous partout en France. Bon, il fait chaud. Oui, c'est la canicule qui est de retour. Hier, faut que je vous raconte, j'ai eu la mauvaise idée, ou la bonne au départ. Je pensais que c'était bien d'aller au cinéma pour me rafraîchir. Bon, bah, je crois que je suis tombée sur la seule salle qui n'avait pas de climatisation. Oh, bah, voilà, c'est pas toujours une bonne idée finalement d'aller au ciné. Par contre, restez sur Europe 2, bonne idée. Evie hein. Qui arrive et Camila Cabello maintenant sur Europe 2. 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

0: Ah bah celui-là, je l'ai vu au cinéma, le son avec Miley Cyrus. Il y avait la clim ce jour-là, au moins. Bah oui, parce que je vous disais tout à l'heure que je suis allée au cinéma hier pour me rafraîchir et il faisait super chaud. C'est bien dommage. Sur Europe 2, on vous rafraîchit avec du bon son et ça, c'est déjà pas mal. Marine Escroc qui arrive, Lady Gaga aussi avec le titre Bad Romance. Et puis Teddy Swims aussi qui débarque sur Europe 2. Bougez pas.
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0: Vous écoutez le Nouvel Europe 2, dis donc, 19h53, et ben il est là.
1: Je suis là.
0: Il est là à l'heure, nickel.
1: Salut Sandra, salut
0: enfin,
1: tout le monde.
0: Même un petit peu en avance mon Quentin, 20h.
1: J'ai envie d'une glace.
0: À cette heure-là, là, maintenant?
1: Ah ouais, je regardais les parfums de glace préférés des Français. C'est quoi, toi?
0: Alors, moi, c'est Stracciatella, là.
1: Eh, mais moi aussi?
0: Mais non!
1: Sans déconner?
0: Mais
1: ouais.
0: Comment tu copies? Bah, arrête!
1: Pas du tout, je l'avais noté, là.
0: C'est vrai?
1: Ouais!
0: Mais c'est la meilleure du monde, la Stracciatella. Et... je sais pas trop ce qu'il y a dedans, mais je sais qu'il y a des copeaux de chocolat.
1: Je crois que c'est fiordilaté, un truc comme ça.
0: Mascarpone?
1: Ouais, bah,
0: ouais,
1: bah
0: bon, on va regarder. Bon, quoi. Voilà. Et c'est quoi, du coup, les Français? Qu'est-ce
1: c'est
0: qu'ils aiment comme glace?
1: La vanille. Ah, bah, simple.
0: Oui. Oh là là, original, dis donc. Mais après, tu sais quoi, il paraît? Que pour tester un bon glacier,
1: ouais,
0: faut goûter la vanille.
1: Voilà, bah,
0: c'est vraiment la base. C'est comme chez la pizzeria,
1: la
0: margarita. Voilà, c'est la base.
1: On est d'accord. Bon,
0: si
1: bah,
0: la vanille
1: voilà.
0: est bonne, c'est bon, vous pouvez y
1: on
0: aller.
1: On vous a fait le menu de ce soir.
0: Ah, j'ai faim. Bon, bah, mon Quentin, on te retrouve à partir de 20h.
1: Yes, à tout de suite.
0: D'ici la Lizzo avec Juice et Marine avec Escroc.

La playlist Pop Europe 2, pendant 30 minutes, non-stop, on écoutait Bruno Mars, Just Might. Il y a Vita et Julien Doré pas loin. Voilà, Freya Sky, d'abord, pile au moment où vous allez passer à l'apéro pendant les vacances, là, qu'est-ce que c'est beau. Freya Sky sur Europe 2. 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

0: Europe 2 Pop Radio, vous êtes dans quelle équipe? Vous, plutôt mer, montagne, plutôt clim à la maison? Bon, les trois me vont, franchement. Tout me va. Bon, c'est encore mieux quand même, avec 30 minutes pop non-stop, vous êtes d'accord? 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Alors c'est parti, Beyoncé et Shakira arrive sur Europe 2.
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0: C'est en ce moment, c'est la playlist Pop Europe 2 pendant 30 minutes non-stop. Indochine arrive et Charlotte Carver de Way We Touch. 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

Il est 21h. Vous savez qu'Angèle est de retour avec un nouveau morceau, ça s'appelle Dis-le. C'est à découvrir dans un instant sur Europe 2. D'abord, voilà Miles Smith avec Niall Horan.

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Europe 2 Pop Radio, pas de vacances pour Oshi cet été. Ce sera un été dans son studio, tranquillement, pour préparer le nouvel album. Et puis la tournée à partir de 2027. Ah, le temps. Julien Lib et Julien Doré, c'est la soirée des Juliens sur Europe 2.

Europe 2 Pop Radio, c'est la playlist Pop Europe 2 pendant 60 minutes non-stop. On va rester en Belgique. Après Angèle, voilà Pierre Demar. Il revient le 25 septembre avec un nouvel album. Pierre Demar, le premier extrait, Je pense à vous, Europe 2. Tous les mecs.

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1: 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Hero et Moziman, heureux.
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0: 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De Lumineers et Slater sur Europe 2.
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ensemble sur Europe 2, il est 23h. Ah là là, mais trop hâte au quart de finale de la Coupe du Monde. La France joue jeudi soir à 22h. Bon, ça va, c'est moins tard que d'habitude. Mais bon. C'est la musique de la Coupe du Monde, Shakira est là. Plus on gagne, plus je l'aime bien ce morceau, vraiment.

Allez, c'est parti, bienvenue sur Europe 2 Pop Radio, voici Muse. 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
0: C'est la playlist de l'été avec Tame Impala sur Europe 2.

Bon, demain, vous n'allez pas pouvoir dire grand-chose à vos enfants si vous en avez marre, qui jouent aux jeux vidéo tout au long de la journée. Demain, c'est le jour où c'est autorisé, le National Video Game Day. Demain, donc. Oh, bah, vous serez tranquille au moins toute la journée. Bruno Mars, I Just Might, et la playlist pop Europe 2 qui continue 60 minutes non-stop avec Sébastien Tellier et Juliette Armanet. 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
1: Ouais, légendaire, je pense qu'on peut le dire pour ce morceau, pour ce groupe français. Daft Punk, Around the World. Voici le bonus Pop Europe 2.

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1: Bébé Rexha et David Guetta, Sad Girls.

0: Je viens de me rendre compte, il y a deux micros au-dessus. Eh bien.
1: Ah oui, c'est pour ça.
0: Ouais. Elle est très épaisse, Maryse. C'est une côte de bœuf, comme vous l'avez
2: dit. C'est quoi comme côte?
0: Une blabla kangous.
2: Ah non.
0: Une blabla cacahuète. Une côte de bœuf. Une magnifique côte de. Une quelle belle côte de black. Black caca sur la housse. Une.
1: Ah, pas black caca sur la housse.
2: Une côte non. de bœuf.
1: Ça n'a rien à voir, Pierre.
2: Black kangous.
0: De toute façon, je m'en fous. Je préfère les merguez, Maryse. Qu'est-ce qu'il y a d'autre, Maryse?
2: Alors, il y a
0: Bonjour
2: aussi.
0: Maryse.
2: Voyons sur cette terrasse. Bonjour, Pierre. Oh, il y a des cocktails.
0: Mais écoutez,
1: voilà,
0: Maryse,
1: je vais déposer.
0: Qu'est-ce que ça a l'air? Bon, et surtout, ça sent fort l'alcool. Je me donne une
2: clic. Non, non,
0: pour la consommer, bien sûr, avec modération, le cocktail que je présente s'appelle le Martin. Le Martin, me vevez où? Le Martin va faire plouf.
1: Non.
0: Le Mama Martartine, le Martin ta maman vevez vous?
1: C'est pas
0: le
1: ce que
0: ma dit, va venouille. Non. Le Martartini Matric, le. Le. Le quoi, Maryse?
2: Le Martini Maverick, Pierre.
0: Oh,
2: c'est Bar Spirit qui l'a préparé, voyons.
3: Vous pouvez goûter, Pierre.
0: Moi, je me torpille la gueule, Ricard, chère Maryse. Chère Maryse, bon barbecue à tous. N'oubliez pas, bien sûr, l'alcool de l'endroit pour la santé. Eh bien, Maryse,
2: oui,
0: je vous ai d'ailleurs envoyé, vous avez un petit message sur votre WhatsApp.
2: Oui.
0: Tenez, Maryse, voici une photo de ma saucisse.
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0: quintuple pontage. Alors je te dis, mais maintenant qu'on sait ce que j'ai, laissez-moi. Ça fait un mois et demi que j'ai pas vu ma femme, mes clébards, ma maison et tout. Laissez-moi redescendre dans le sud de la France et je remonte dans 8 jours. Il me dit, et là il te dit la phrase que tu regrettes, que tu redoutes d'entendre un jour dans ta vie, c'est écoutez, monsieur Lagaffe, votre pronostic vital est engagé.
1: Oh là.
0: Ouais, ok, je reste là. Allez, vas-y, sors la boîte à outils.
2: Pronostic vital engagé. Alors, moi, quoi un triple pontage ? Moi, j'en étais resté à triple pontage. Je savais pas qu'on pouvait aller avoir ce score.
0: On peut aller jusqu'à 11.
2: Ah oui !
3: Tu nous emmerdes.
1: Tu clopes par whisky, là.
2: S'il y a des gens qui en ont eu 11, appelez-nous. On lui met la honte. Mais ça veut dire quoi ? 5 pontages, c'est des artères bouchées, t'en as eu 5 de bouchées alors, c'est ça que ça veut dire ?
0: Ouais, j'avais 5 artères qui étaient relativement presque encombrées, bouchées. Presque bouchées. Il y en avait 2, il y en avait une à 97% et une à 95%. Oh.
2: Et ça, alors, c'est minute santé, mais c'est dû à quoi ? C'est quoi ? C'est les...
0: Il y en a beaucoup qui disent c'est le cholestérol, mais j'ai pas de cholestérol, c'est le stress.
2: Ah ouais, toi
0: le stress fabrique un espèce de cholestérol qui te bouche les artères. Et c'est imparable. Et puis, il n'y a pas encore de curetage. On te ramène pas les trucs comme on te ramène la cheminée.
2: Et si tu n'avais pas cette alerte-là, tu ne le sais pas. Enfin, il y a des gens qui nous écoutent peut-être. S'ils n'ont pas l'alerte et si ce n'est pas vérifié, ils ne le savent pas.
0: Alors, moi, j'ai eu cette chance d'avoir des potes autour de moi qui m'ont dit « t'es fatigué, mais vraiment, fais des examens ». Donc, j'ai fait des examens. Mais c'est vrai que j'ai un très bon copain qui nous a quittés, malheureusement, Laurent, qui est arrivé. Ça marche toujours ?
2: Ah ouais.
0: Qui marche.
2: Ah oui, parce que t'as touché au bouton, on est sur l'antenne, je
0: crois. Qui sort d'un entraînement de boxe et il dit à sa femme : je suis fracassé.

0: suis à la pêche. Je suis à la pêche avec mon pote, je sais pas, j'ai chopé ça. C'est une putain de tortue.
1: On va le réécouter. Parce que c'est le truc de fin qui est quand même assez intéressant.
0: Oh les gars, c'est pas, je suis à la pêche. Je suis à la pêche avec mon pote, c'est pas, j'ai chopé ça. C'est une putain de tortue.
2: Comment il a pu pêcher une tortue?
3: C'est les gens qui relâchent dans la nature leur tortue. Ouais.
1: Mais pour les plus grands, alors il y en a qui attendent les résultats du bac, c'est aujourd'hui.
4: Ouais.
1: On a trouvé plusieurs réactions d'étudiants au moment où ils apprenaient qu'ils avaient eu le bac ou pas. On va commencer avec ce garçon qui visiblement attendait, lui, d'être bachelier, alors depuis un petit moment quand même. Hein.
5: Oh putain, yes. Putain, ça fait 3 ans que je le rate, putain, yes.
1: Ah ouais. Ah, 3 ans quand même. On continue avec ce jeune homme, il sera au lycée avec sa mère pour voir s'il a le bac ou pas. Alors vous allez entendre très vite le résultat, surtout écoutez bien sa mère à la fin.
6: Oh frère, je suis pas sur la liste. Je suis pas sur la liste.
3: Oh non, il a raté son bac.
1: Allez, mente de rire. Puis il y a celui-ci, c'est qu'il y a celui qui va fêter ça comme un foufou.
7: Là aujourd'hui c'est la folie, ma mère va être contente, je vais l'appeler là, je l'ai pas encore appelé. Mon père va être content. Ce soir on va manger du riz. Quoi? J'ai mon bras!
8: Ce soir, on va manger du riz.
1: Oh, bon, si ce soir c'est riz.
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0: Donc c'est les expressions insupportables au bureau qu'on peut entendre au bureau. Donc ça dépend aussi des corps de métier. On a par exemple le fameux ASAP. Je fais ça ASAP.
1: As soon as possible.
0: Voilà, comme si de dire je te le fais rapidement, ça prenait beaucoup plus de temps en fait.
2: T'as raison, je suis pas sûr que chez les bouchers charcutiers on dise la côte de bœuf, je te la fais ASAP.
0: je t'envoie ça ASAP, d'accord.
2: Alors si c'est pour m'enquiller. Que des expressions anglaises qui se disent dans les réunions de Trouduc, ça va me fatiguer.
0: Eh ben, je vais faire la prochaine, par exemple, c'est je te fais un petit feedback. Donc ça annonce toujours.

0: Excessif.
1: Un peu.
0: Excessif.
2: Pas de violence.
0: La LDVE, je suis d'accord, c'est tout. Estime que ces propos pourraient constituer une provocation publique à commettre des atteintes volontaires à l'intégrité de la personne ainsi qu'une apologie de la violence.
1: Et c'est une image, alors, là, je pense qu'il a
2: oui,
1: dit.
2: Oui, bon, bon,
1: si tu
2: dit.
1: Regardes dans ses émissions à chaque fois, il frappait jamais. Hein.
2: Non,
1: il choquait un petit peu.
2: Oui,
1: il
2: voilà.
1: bousculait, mais il frappait jamais.
3: Bah heureusement, quand même.
0: Non, mais non. Alors, d'abord, putain, heureusement.
1: Non, non, dire non, que si on a pris des beignes par les parents. Non, mais... Et lui, c'est pas ce que. Voilà, oui, que, le coup de la claque, je pense que c'est plus une image qu'autre chose.
0: Bah, c'est ce qu'il va dire dans sa défense. Mais c'est surtout que je pense qu'il va falloir que la défense des valeurs républicaines attaque globalement 90% de la France, puisque oui. je pense qu'il y a 90% de la France qui a envie de faire la même chose.
3: Mais exactement.
0: Donc ça va vous coûter cher en attaque, la défense des valeurs républicaines, parce que évidemment que c'est ce qu'il a dit, c'est une image et qu'il va pas frapper ce gamin. Enfin, il y a un moment donné, même si... Mais alors
2: Non,
0: mais me faites pas dire ce que j'ai pas dit, je ne l'ai pas dit. Et en plus, tu sais, dès qu'il y a quelqu'un qui dit ça, sur tous les réseaux, les gens disent « Hop !» Racisme.
2: Ah là là,
0: ça, plus, ça, ouais. ça me rend fou.
2: C'est même pas race, parce que c'est éducation.
0: Parce que je peux vous dire que le gamin, il se serait appelé Jean-Jacques, Côme, ou ce que tu veux comme prénom, c'est pas l'origine à rien à voir. Moi, quand je vois un gamin de 14 ans, je sais pas si vous avez vu les dernières vidéos, qui bloque une femme dans les toilettes, qui pique son vélo à une autre femme, qui prend une trottinette et qui la jette.
2: Et un panneau.
0: Qui prend un panneau. C'est-à-dire qu'à un moment donné, à quel moment. T'as pas quelqu'un qui va arriver et qui veut dire que t'as envie de lui dire, quand tu vas aller le voir, tu vas dire, tu vas arrêter tes conneries, t'as l'impression que quelqu'un va sortir en disant, oh, alors ça c'est raciste, est-ce que vous voulez dire, parce que tout ça, non, bah non. C'est juste que c'est un petit con qui fait son bordel et sa loi et qui se rend malin parce qu'il est devenu une star des réseaux sociaux. T'as remarqué que BFM il filme plus. Hein.
3: Ouais.
0: Des bulles l'ont filmé comme une star, ils font, bon, on va peut-être faire une connerie, on va filmer quelqu'un d'autre, monsieur, ça m'a
2: mais
0: fini.
2: Qui va porter plainte aussi contre lui, par exemple, pour toutes les dégradations qu'il fait, tout ce qu'il met dans le canal et tout, est-ce que
3: là,
2: quelqu'un
3: visiblement,
2: va porter
3: il a
2: plainte
3: déjà des plaintes au cul. Là.
2: Parce que là,
0: le gamin,
2: à un moment donné, c'est les parents.
0: Vous avez vu quand il rentre chez la dame? Quand il rentre chez la dame, la vidéo. Oui, la traite. Bah, sale pute, pardon, excusez-moi, c'est le mot. Hein.
4: Et là, il a jeté une trottinette sur un bateau.
0: Voilà, et là, il jette une trottinette sur un bateau avec un gars dessus. Mais,

0: date raté.
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4: Pocacar, phénomène de vélo. Moi, je ne regarde pas le Tour de France, mais il faut avouer que même si on s'y intéresse pas, le gars est un
5: mais phénomène. Au-dessus du phénomène. Ouais,
6: ouais. Voici pour la peine. J'espère qu'on va pas apprendre dans 10 ans que.
7: Oui,
6: a priori non, parce qu'il est surveillé de près. Hein, mais
4: je pense qu'il y en a un qui est surveillé.
6: Oui, je pense.
4: Parce que c'est lui. La compile du Tour de France, spécial Pocacar avec la chanson du peloton pour Pocacar.

0: Encore la chanson de Pogacar lui-même.
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0: La vraie chanson de Pogacar.
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0: C'est le seul mec qui freine. Dans les montées, il fait les gars, je vais vous attendre parce qu'ils ne vont pas y arriver. La chanson de Paul Sexa, vous savez, le jeune prodige
3: oui,
0: français
3: ouais,
0: pour Pogacar. Ouais, mais.
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0: La chanson de Pogacar pour le Paul Sexa.
1: Je.

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1: Une info étonnante, une marionnette. La marionnette Kevin a été enlevée samedi 4 juillet dans les jardins de l'évêché de Quimper, dans le Finistère, pendant un festival. Alors, son propriétaire lancerait un appel, hein, et surtout à celle ou celui qui serait parti peut-être un petit peu alcoolisé avec la poupée.
2: Oui,
1: Cyril Hanouna, qu'est-ce que t'en penses, mon Cyril ?
3: Bonjour les chéris, bonjour mon Koé.
1: Ça va, tout va bien ?
3: Oui, mais ça va super, quel kiff hein, de vous avoir le matin,
1: merci,
3: les chéris.
1: C'est gentil.
3: Non, mais je vous le dis, hein, vous

0: C'est ça.
1: Oui, c'est ça. Et d'ailleurs, j'aimerais savoir comment s'est passé ce coup de foudre avec Bernadette.
0: Bernadette,
1: s'il vous plaît.
0: Écoutez, la toilette avec vous, je peux bien vous le dire maintenant. C'était pas un coup de foudre.
1: Ah bon? Hein?
0: Pas tortillé de queue pour chez droit. De base, Bernadette, c'était juste un coup. Pas de foudre. Le coup de foudre, c'était avec ma secrétaire. Combien de fois m'a taillé le crayon pendant que Bernadette repassait mes pantalons? Et je peux vous dire que vu la taille de mes pantalons qui arrivaient juste en dessous des gougouttes, j'avais le temps de faire tout le Kama Sutra dans le placard. On m'appelait 5 minutes

0: pantalons. Et je peux vous dire que vu la taille de mes pantalons qui arrivaient juste en dessous des gougoutes, j'avais le temps de faire tout le Kama Sutra dans le placard. On m'appelait 5 minutes douche comprise. C'est pas pour rien. Quelle bonne époque. Oh merde, la porte vient de
1: l'ouvrir. Vous disiez...
2: Oui, donc, la bonne époque.
0: Maman qui a maman carré.
2: Ah, pardon.
0: Oui. Putain, j'oublie toujours qu'elle est arrivée.
2: Ah, bon.
0: Ça va, mon amour? Ça va? Voilà, j'arrive tout de suite, ma chérie. Détends-toi,
2: On arrête là, alors.
0: Venez me chercher, j'en peux plus.
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2: Oui,
3: les astuces pour se désintoxiquer de son téléphone. Par exemple, on va désactiver les notifications non essentielles. Tu gardes seulement tes appels et tes messages importants. Tu coupes tout le reste.
2: Ouais. Moi,
3: ça
2: de façon,
3: va t'éviter un peu d'avoir envie de cliquer dessus sur ce qui est arrivé dans ta notif. Ouais. Quoi.
2: Moi, il n'y a pas de notification. Les notifications news, machin et tout, déjà, elles n'existent pas. Notification mail n'existe pas. Notification nouveau message, nouveau machin, ça n'existe pas.
3: Autre petite astuce, on peut utiliser des applications qui limitent le temps d'écran. En fait, tu as des applications qui te bloquent certaines autres applications de ton téléphone et tu ne peux plus aller dessus.
4: Mais tu t'auto-censures en fait.
3: Tu t'auto-censures,
5: Si vraiment t'as besoin d'y aller, t'as juste à l'enlever.
3: Ouais, mais si t'as des gens qui sont accros à fond, ça peut peut-être les aider mentalement aussi à pas faire le.
2: Pour les enfants.
3: Oui, mais pour les adultes, ça.
2: Parce que le jour où t'as un truc pressé, tu diras: ah, mais quel est le con qui m'a mis l'application? Je pense que t'as pas.
3: Une autre astuce, il faut pas prendre son téléphone comme réveil. C'est mieux d'acheter un vrai réveil parce que tu passes moins de temps comme ça le matin quand tu te réveilles. T'as l'habitude d'aller scroller. Dès que tu enlèves ton réveil, tu vas scroller. Et le soir, avant de te coucher, tu mets ton réveil et tu scrolles.
6: C'est très, très mauvais de se réveiller avec la lumière du téléphone.
3: Bah oui, mais il y en a plein qui le font. Regarde, Vito, tu scrolles le matin.
7: Oui,
3: voilà,
7: Et
3: moi
7: même quand
3: aussi,
7: tu te lèves
3: la
7: nuit, tu te sers. Moi, je me sers de la lumière du téléphone pour pas réveiller ma chérie. Et du coup, t'arrives sur les toilettes, tu fais:
6: Oh, tiens, il y a une vidéo.
5: Moi, j'ai un réveil, mais je scrolle mon réveil.
3: Tu scrolles ton réveil?
7: Moi, je vois rien.
2: Moi, je vois rien, de toute façon. Je me réveille en pleine nuit, je regarde les messages, bon, je vois rien.
7: Tu fais la technique pour continuer, tu sais, tu fermes les yeux comme ça sur les toilettes pour continuer de dormir en
6: rentrant. Oui, exactement, je l'ai fait cette nuit, ça marche pas.
2: Si, j'ai fait partout. Si, mais pas grave.
3: Une autre astuce pour éviter de prendre son téléphone, je sais pas si ça marche ou pas, c'est de mettre une photo de votre belle-mère ou quelqu'un que vous aimez pas en fond d'écran de verrouillage.
6: Vous avez pas envie de prendre
3: ça dit ça, plus de prendre votre téléphone, il paraît.
5: Tu balances ton téléphone, tu le casses.
3: Tu vois ta belle-mère
6: sur. Ah, c'est pour ça que t'as mis une photo de Nathalie, toi, sur ton téléphone.
2: Mais vous savez quoi, vous n'y arriverez pas. Vous savez qu'elle va vous défoncer parce que ça, la chemise que vous avez critiquée, qui est un cadeau,
5: c'est piètre.
2: Vous allez vous faire défoncer.
3: Et enfin, peut-être le mieux, c'est que tu confies ton téléphone à quelqu'un qui est un peu sadique, ta femme, par exemple, tu vois. Tu lui confies ton téléphone un petit.
2: Elle est sadique en plus.
6: En plus, tu t'adresses à lui en disant ça.
2: Ah, vraiment,
6: Tu m'as pas regardé moi, tu l'as regardé lui.
2: Excusez-moi, mais là, vous allez vous faire.
5: Voilà, c'est foutu.
2: Vous jouez avec le feu.
3: Voilà, donc la personne garde le téléphone et ça t'évite d'aller le chercher parce que t'as pas envie d'aller t'adresser à cette personne-là.
5: Mais une personne quoi, du coup, t'as dit?
3: Un peu sadique.
5: Sadique comme.
3: Non, je dis comme votre femme.
2: Ah, pas du tout. Mais vraiment.
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2: Notre premier champion des champions du monde de l'actu, Maria Angeles Duran, espagnole, qui a fait enregistrer chez un notaire un document qui disait qu'elle détenait les droits sur le soleil. Alors, elle envisage ensuite de le faire payer une redevance à toutes les centrales solaires, au gouvernement, et même aux personnes qui ont des panneaux photovoltaïques. Les sommes récoltées devraient être réparties entre l'État espagnol, les retraites et la recherche scientifique, la lutte contre la faim dans le monde, et une part, évidemment, pour elle-même.
3: Pour elle,
2: les spécialistes du droit ont quand même estimé que cette revendication n'avait aucune valeur juridique, vu que le traité de l'espace de 67 considère l'espace comme un patrimoine commun de l'humanité.
3: Bah oui.
2: Voilà. La Bretagne a quand même pris un avocat.
3: Ouais.
2: Voilà, sachant pas de quoi elle parle, mais elle dit le soleil. Oui, d'accord. Mais arrêtez parce qu'il fait très beau en plus.
4: En ce moment, oui.
2: Alors, deuxième champion, un papy américain. Elle est magnifique. Il rentre des courses. Il voit quatre hommes dans sa voiture. Mm-hmm. Il sort son revolver. Sortez de ma voiture.